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0: Mercredi 6h, bonjour, bon réveil, bon mercredi matin du coup, bonjour Clarisse.
1: Salut Alex, bonjour tout le monde, bonne veille de week-end peut-être.
0: Ah oui.
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0: Même si on peut d'ores et déjà vous le dire avec Clarisse, on sera là pour vous réveiller demain à partir de 7h. On aura une petite heure de repos en plus.
1: Et vendredi aussi.
0: Oh là là, c'est formidable. On vous accompagne tout au long de cette matinée déjà en ce mercredi, c'est le 13 mai, aujourd'hui déjà, hein, mercredi 13. Ah non, ça marche pas parce que c'est vendredi 13. Timmy Pala avec Jenny pour les hits. Dracula, dans quelques instants, on va vous parler du cash call, la somme à gagner en ce mercredi matin. Et puis l'horoscope aussi pour savoir ce que les astres vous ont réservé. Bref, pour les hits, Timmy Pala, Jenny, déjà pour bien ouvrir les yeux, c'est le réveil, Hot Radio.

0: Tame Impala qui a invité Jenny sur cette nouvelle version de Dracula sur Hot Radio ce matin.
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2: Les béliers, un retard ou un changement de dernière minute pourrait vous agacer.
0: Taureau, un choix raisonnable aujourd'hui vous évitera du stress plus tard.
2: Gémeaux, une personne va reprendre contact avec vous ou réapparaître dans votre quotidien.
0: Cancer, vous ressentez le besoin d'améliorer votre espace ou votre routine.
2: Lion, un retour, même discret, vous redonne confiance en votre travail.
0: Vierge, votre esprit tourne beaucoup aujourd'hui.
2: Balance, quelqu'un attend peut-être un

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1: Nous sommes mercredi matin, vous ouvrez à peine les yeux là. Oh là là, vous êtes encore un peu fatigué, c'est normal, ça fait cet effet là au début. 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
1: On vous souhaite évidemment bonne chance, mais d'abord on écoute Ed Sheeran et sa caméra. C'est dans le réveil Hot Radio.

0: Ed Sheeran dans le réveil de ce mercredi matin, c'est trop mignon. Caméra. On vous en parlait déjà hier, Ed Sheeran qui devrait sortir sa collaboration avec Martin Garrix. Ça c'est très très cool. Et ouais. Puis Ed Sheeran qui nous apprend qu'il n'est jamais trop tard pour attraper une bonne petite maladie d'enfant. Genre par exemple la varicelle. Voilà, ouais, très sympa.
1: C'est la femme un peu vénère qu'il a eu, c'est un zona. Et du coup ça l'a décidé à se couper les cheveux. Alors je vois pas trop le rapport, mais
0: bah, peut-être que c'était plus simple pour traiter le truc sur la tête, je sais pas.
1: Ah probablement ouais.
0: Bon, en tout cas il n'est jamais trop tard donc pour attraper des petites maladies d'enfant. En général, les maladies d'enfants, il vaut mieux les attraper enfant, parce que quand c'est adulte, c'est beaucoup plus corsé. Hein.
1: J'allais dire, il paraît la varicelle, quand tu l'as adulte, ça démonte.
0: Ouais, ouais. Bon, en passant à vous, si vous avez la varicelle et que vous avez 35 ans, vous savez quoi ? Rien que d'en parler, ça me gratte, c'est terrible.
1: Ouais. C'est un truc de fou. C'est psychologique, ouais. C'est horrible.
0: Zao MC Solar.
1: Alors que je l'ai déjà eu. Hein.
0: Mais oui, bah pareil. Zao MC Solar comme Caroline, c'est dans le réveil. Bon début de journée.
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0: Caroline. Zao et MC Solar, on adore, c'était comme Caroline dans le réveil de ce mercredi. C'est aujourd'hui le 13 mai déjà. Bon anniversaire à vous si vous êtes du 13 mai. Bon anniversaire également à Robert Pattinson qui a aujourd'hui 40 ans.
1: On l'avait découvert dans... il y a eu Twilight évidemment. Il était dans Harry Potter aussi avant. Il a passé une petite tête dans Harry Potter.
0: Ah bon, d'accord.
1: Ouais. Et Cédric Diggory, si vous vous demandez. Et récemment, il était dans un gros film au cinéma. Je suis en train de chercher, je trouve pas. The Drama avec Zendaya.
0: Tout à fait, Clarisse, je confirme. Nico Saliagas de son côté à 57 ans. Salut mes loups. Nico Saliagas découvert à l'époque dans une émission présentée par...
1: Je sais pas.
0: Christine Bravo.
1: Mais non.
0: Eh oui, c'était sur France 2. Je n'ai plus le nom de l'émission. Elle a 70 ans aujourd'hui, Christine Bravo. Elle est née le même jour que Nico Saliagas. Enfin, le même jour, 13 ans avant quand même.
1: Eh ben, vous savez quoi, tant qu'on est dans les coïncidences, Grégoire Marchal aurait 43 ans aujourd'hui. Était dans la Starac sous la présentation de Nico Saliagas.
0: Mais tout est connecté, oh mon Dieu. Est-ce que Stevie Wonder a fait la Starac? Je ne crois pas. Mais pourtant, c'est bien son anniversaire aujourd'hui. Bon anniversaire au génie Stevie Wonder. Attention Stevie, on t'a à l'œil. Non, elle est nue, celle-là.
1: Ouais.
0: Elle est nue. Vraiment, je l'assume pas du tout. C'est la Saint-Roland aujourd'hui. Bonne fête à tous les Rolandes qui nous écoutent.
1: C'est les journées mondiales aussi du cocktail et du houmous. Ils auraient dû appeler ça journée mondiale de l'apéro, ce sera les plus vite. Hein. Il manque les chips si on est bon.
0: Allez, enfin, un anniversaire un peu particulier aujourd'hui. Ça fait 15 ans que la série Smallville tirait sa révérence avec un double épisode au terme de 10 saisons. Vous savez, c'était la série où ça faisait Somebody
1: Save Me. Il est génial le générique. Et ça, c'était en 2011 donc.
0: Oui, mais c'est pas plus génial que Stevie Wonder.
1: C'est vrai que c'est très très bien.
0: Quel génie Stevie Wonder. Allez, c'est parti pour le classique du réveil de ce mercredi matin, Daft Punk et One More Time. 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

0: 6h30, bienvenue, c'est le réveil Hot Radio. Dans quelques instants, c'est Bruno Mars qu'on va retrouver. I Just Might.
1: Et on va ouvrir un gros dos du réveil. Peut-être que vous commencez un week-end de 4 jours demain. Quel est le plus gros mensonge des week-ends de 4 jours?
0: Genre par exemple, ah, j'en profitais pour faire le ménage de partout et au final dimanche soir, il n'y a pas une serpillière qui a été sortie.
1: Non.
0: Bonjour Teddy.
2: Bonjour tout le monde.
0: L'info, la météo, Hot Radio, il est déjà 6h30.
2: Des nuages et du soleil en alternance encore pour aujourd'hui dans le ciel isérois. Et pour les températures, comptant entre 8 et 13 degrés pour ce matin à Voiron et Saint-Jean-de-Moiran. Et jusqu'à 18 pour cet après-midi à Grenoble et à Meylan. Et les conditions vont se compliquer ensuite pour ce grand week-end avec le retour des perturbations pour demain. On aura une nouvelle fois une journée assez agitée. Et ce sera d'ailleurs comme ça au moins jusqu'à samedi.
0: Merci Teddy. Après la météo, l'info évidemment de ce mercredi matin.
2: La ministre de la Santé, Stéphanie Rist, a tenu une conférence de presse hier. Elle assure qu'il n'y a pas de circulation diffuse de l'antivirus en France. 5 Français ont été rapatriés, 4 vont bien, mais une patiente est toujours en réanimation. 22 cas contacts sont suivis de près, testés et hospitalisés pour 14 jours. Les experts rappellent enfin que la situation n'a rien à voir avec le Covid-19, l'épidémie étant circonscrite et tous les cas contacts identifiables. À Grenoble, la carte scolaire 2026-2027 prévoit 16 fermetures de classes pour une seule ouverture à l'école Racine. Une conséquence directe de la baisse démographique selon la ville qui assure rester vigilante pour préserver de bonnes conditions d'apprentissage. La nouvelle adjointe à l'éducation, Léonie Marcoux, souligne que les salles libérées serviront aux périscolaires. Elle voit aussi dans cette baisse des effectifs une opportunité de réinvestir les moyens là où ils manquent, AESH, remplacement et continuité pédagogique. C'est classé rouge sur les routes aujourd'hui au niveau national, mais surtout noir dans la région. Parmi les axes à éviter, la 7 évidemment, dès 11h ce matin et jusqu'à 23h. Du monde aussi à prévoir en direction de l'Italie, au niveau du tunnel du Mont-Blanc à partir de la mi-journée. Et sur la 48 entre Lyon et Grenoble, là aussi le trafic sera dense, mais plutôt en fin d'après-midi entre 16h et 18h. Et pour les retours, dimanche sera très compliqué, encore une fois sur la 7 et au niveau de l'accès au tunnel du Mont-Blanc. On vous conseille de prendre la route avant 9h du matin. Un appel à la générosité à présent à Bourgoin. Valentin Gladieux, 30 ans, tétraplégique, cherche à financer une voiture adaptée pour enfin sortir de son quartier. Le véhicule est estimé à plus de 40 000 euros. Aujourd'hui, Valentin ne peut se déplacer qu'en fauteuil électrique autour de chez lui. Il rêve de vacances, de liberté et d'assister au match de l'OL, son club de cœur. Une cagnotte en ligne et un véhicule aménagé pour Valentin a été lancé sur le site Litchi. Go! 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

0: On l'adore, Bruno Mars dans le réveil ce matin, le réveil Hot Radio, bien sûr, c'était I Just Might.
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0: Le week-end arrive, week-end de 4 jours pour certains. On pense très très fort d'ailleurs à tous ceux qui vont bosser. Sachez qu'on sera là d'ailleurs pour vous accompagner demain et vendredi. Enfin, on sera là, nous et Clarisse, parce que... Clarisse et moi, puisque Teddy ne sera pas là, il sera en week-end, ce sera Théo Andrieux qui te suppléera.
2: Tout à fait.
0: Le plus grand mensonge du week-end de 4 jours, du coup, c'est quoi? C'est notre dose du réveil.
3: Il y a Lina qui dit, quand on dit ouais, on va vraiment déconnecter, sauf qu'en fait, on répond quand même à nos mails. Il y a aussi tous ceux qui prévoient des choses et qui vont pas les faire. Par exemple, Adam qui dit, on va faire plein de choses et au final, on finit en mode canapé. Tom qui veut faire du sport, sans quoi, en fait, il sait déjà qu'il fera pas de sport. Clara qui dit on va plus voir nos proches, sauf qu'en fait bah, tout le monde est déjà occupé sur un week-end de 4 jours.
0: Moi c'est le ménage, moi c'est terrible. Le ménage à chaque fois je me dis machin. Bah après je vous rassure, je fais régulièrement le ménage chez moi quand même, je voudrais pas lancer du beurre. Mais ouais, là faudrait que je le fasse, tu vois. Là ce serait bien. Voilà tout ce que j'avais à dire. Ne venez pas chez moi tout de suite. C'est un peu le bordel. Allez, on vous attend maintenant direction le WhatsApp, l'Insta, le Facebook aussi également pour répondre à ce dose du réveil. Le plus grand mensonge de votre week-end de 4 jours, c'est quoi? Rendez-vous sur nos réseaux pour répondre. On vous lit jusqu'à 10h avec Ava Max pour les hits. Voici Kings and Queens. 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

0: Shakira, Kader, Clarisse, en ce moment on écoutait Algo Tout.
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0: C'est à peu près ce que tu m'as dit en rentaine il y a quelques instants.
2: J'ai l'impression qu'elle est partout, Shakira, sans déconner. Je pense que je me lève le matin, à mon avis, elle va être dans mon lit, hein, t'es 4
0: ans. 49 ans, Clarisse.
2: Oui.
0: Je l'ai vue danser, là, il y a encore pas longtemps. Mais waouh. Mais comment, est-ce qu'on fait partie de la même planète, Shakira?
2: Ah, par contre, ouais, c'est une performeuse de folie. Hein. Si vous avez des places pour aller la voir en concert, je pense que vous allez vivre un vrai, vrai show.
0: On est bien d'accord. Et vous allez pouvoir danser, vous aussi, dans les campings villages Omer qui vous accueillent tout au long de l'année. 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
2: ouais,
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2: R-E-V-E-I-L, on vous souhaite bonne chance, et si vous ne savez pas avec qui aller, on peut partir en vacances avec vous aussi.
0: On est tout à fait d'accord, Clarisse, on est chaud.
2: Ouais. Un animateur radio de poche, ça peut servir. Si un blind test au camping, vous serez bien content qu'on soit pas loin.
0: Exactement. Et si vous êtes gênant, sachez qu'on sera encore plus gênant que vous, voyez. Comme ça, au moins, vous êtes tranquille. Alex Warren pour les Ordinary, juste derrière, le bon plan du mercredi.
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0: Alex Warren dans le réveil de ce mercredi matin à Grenoble, à Voiron et surtout ici sur votre radio. Notre bon plan ce mercredi matin, Sensoria Clarisse.
1: C'est du côté de la caserne de Beaune. À la base, ça devait être jusqu'au 20 avril et puis ça a tellement bien marché que ça a prolongé. C'est une expérience immersive qui nous attend à la caserne de Beaune. Vous allez pouvoir revivre toute l'histoire de l'humanité. On rentre dans un cube de 20 mètres carrés, il y a du son de partout, il y a de l'image à 360 degrés, vous avez des odeurs aussi. Et pendant 15 minutes, on va faire un voyage du début de l'humanité jusqu'à nos jours. C'est super cool à faire, il y a plusieurs sessions par jour. Vous pouvez être 8 personnes dans le cube à la fois. C'est même à faire avec les enfants, l'expérience dure 17 minutes au total. Et le cube, il est dans la galerie en face de Décathlon du côté de la caserne de Beaune. Si jamais ça vous dit, il y a encore des créneaux jusqu'à fin mai notamment. Cette semaine, il y a encore des places, vous pouvez le faire donc aujourd'hui, demain et vendredi et samedi.
0: Et visiblement, c'est une expérience qui a plu, puisqu'à la base, c'était prévu du 21 mars au 20 avril et la caserne de Beaune a prolongé le plaisir. Rien que pour vous. La suite des hits avec Rien que pour vous, Julien Lib et Ota. On écoute Dis-moi où et puis le retour de l'info à 7h, ça ce sera avec Teddy sur Hot Radio.

0: mercredi matin, c'est le Réveil Hot Radio. Nous sommes aujourd'hui le 13 mai. On ouvre les yeux ensemble avec Miley Cyrus côté hit dans quelques instants. Jim as one.
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0: 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Bonne chance à vous. Bonjour Teddy.
3: Bonjour tout le monde.
0: On y va pour l'info et pour la météo Hot Radio.
3: Des nuages et du soleil en alternance encore pour aujourd'hui dans le ciel isérois et pour les températures comptant entre 8 et 13 degrés pour ce matin à Voiron et Saint-Jean-de-Moiran et jusqu'à 18 pour cet après-midi à Grenoble et à Meylan. Et les conditions vont se compliquer ensuite pour ce grand week-end avec le retour des perturbations pour demain. On aura une nouvelle fois une journée assez agitée et ce sera d'ailleurs comme ça au moins jusqu'à samedi.
0: Merci Teddy. Après la météo, l'info évidemment de ce mercredi matin.
3: La ministre de la Santé Stéphanie Rist a tenu une conférence de presse hier. Elle assure qu'il n'y a pas de circulation diffuse de l'antivirus en France. 5 Français ont été rapatriés, 4 vont bien mais une patiente est toujours en réanimation. 22 cas contacts sont suivis de près, testés et hospitalisés pour 14 jours. Les experts rappellent enfin que la situation n'a rien à voir avec le Covid-19, l'épidémie étant circonscrite et tous les cas contacts identifiables. À Grenoble, la carte scolaire 2026-2027 prévoit 16 fermetures de classes pour une seule ouverture à l'école Racine. Une conséquence directe de la baisse démographique selon la ville qui assure rester vigilante pour préserver de bonnes conditions d'apprentissage. La nouvelle adjointe à l'éducation, Léonie Marcoux, souligne que les salles libérées serviront aux périscolaires. Elle voit aussi dans cette baisse des effectifs une opportunité de réinvestir les moyens là où ils manquent, AESH, remplacement et continuité pédagogique. C'est classé rouge sur les routes aujourd'hui au niveau national, mais surtout noir dans la région. Parmi les axes à éviter, la 7 évidemment, dès 11h ce matin et jusqu'à 23h. Du monde aussi à prévoir en direction de l'Italie, au niveau du tunnel du Mont-Blanc à partir de la mi-journée. Et sur la 48 entre Lyon et Grenoble, là aussi le trafic sera dense, mais plutôt en fin d'après-midi entre 16h et 18h. Et pour les retours, dimanche sera très compliqué, encore une fois sur la 7 et au niveau de l'accès au tunnel du Mont-Blanc. On vous conseille de prendre la route avant 9h du matin. Un appel à la générosité à présent à Bourgoin. Valentin Gladieux, 30 ans, tétraplégique, cherche à financer une voiture adaptée pour enfin sortir de son quartier. Le véhicule est estimé à plus de 40 000 euros. Aujourd'hui, Valentin ne peut se déplacer qu'en fauteuil électrique autour de chez lui. Il rêve de vacances, de liberté et d'assister au match de l'OL, son club de cœur. Une cagnotte en ligne et un véhicule aménagé pour Valentin a été lancé sur le site Litchi.
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3: Si vous avez prévu de faire votre plein de carburant aujourd'hui à l'approche de ce grand week-end, eh bien, comme tous les jours, sur votre radio, on vous donne les stations les moins chères près de chez vous. Et on commence par le samplon 95, direction par exemple Total Énergie de JR, compte à 1,99€. 1,99€ aussi pour le Total de Meylan, et c'est le même prix sinon au Total Énergie de Charavine, 1,99€ également. Et pour le gasoil, 2,08€ pour l'Intermarché de Saint-Martin-d'Air, 2,07€ chez Carrefour à Saint-Égrève, et c'est aussi 2,07€ sinon à l'Intermarché d'Apprieux.

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3: Oh, c'est sympa de dire. Oh, putain,
1: Jackie Carla, voici la recette, bon réveil.

0: Jack et Carla dans le réveil de ce mercredi matin. Aujourd'hui, on écoutait la recette dans quelques instants. C'est Bébé Rexha qu'on va retrouver. Mais Bébé Rexha, on a cherché une info avec Clarisse, on a fait mais non, c'est pas vrai. Eh ben si, c'est vrai.
1: Sa première chanson très très connue à Bébé Rexha, c'est celle-ci, The Monster. Vous entendez Eminem, vous allez entendre Rihanna aussi.
0: Et on entend aussi Bébé Rexha sur ce titre.
1: Vous entendez le petit boubou? C'est pas Rihanna, c'est Bébé Rexha, parce que Rihanna n'arrivait pas à chanter ça, puisque le refrain en fait est issu d'une chanson de Bébé Rexha qui était sortie un an avant, qui s'appelait Monsters Under My Bed. Ils ont repris le refrain pour le mettre dans ce son-là.
0: Incroyable.
1: Et du coup, elle est aussi co-autrice de la chanson.
0: Eh oui, Bébé Rexha qui a écrit en partie ce titre. Bravo Bébé Rexha, on est fiers de toi.
1: Grave, on l'écoute en solo mais non, en son propre nom, crédité comme il faut.
0: Bébé Rexha avec New Religion, c'est dans le réveil.
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0: Bébé Rexha dans le réveil de ce mercredi matin, c'est le 13 mai aujourd'hui. Bébé Rexha qui a donc coécrit The Monster avec Eminem et Rihanna. L'info est tellement incroyable qu'on vous la répète encore. Si jamais vous avez loupé cette info il y a quelques instants. Robert Pattinson a 40 ans aujourd'hui en ce 13 mai, on lui souhaite un très bon anniversaire.
1: C'est aussi l'anniversaire de Nikos Aliagas qui a 57 ans, Christine Bravo a 70 ans et Alex me dit mais tu sais qu'ils ont commencé leur carrière ensemble?
0: Oui, ils ont commencé dans une émission, c'est terrible, non, ne me reviens pas, c'était le samedi à 19h sur France 2.
1: C'était pas chouchou, un truc comme
0: non,
1: ça?
0: Non, ça c'est froufrou, mais c'était encore autre chose en fait et c'était en fait chaque chroniqueur arrivait avec sa spécialité de son pays entre guillemets. Chacun représentait un pays et Nikos Aliagas représentait évidemment la
1: Grèce.
0: Tout à fait. Bref, voilà, écoutez, bon, en tout cas, Christine Bravo l'a repéré dans cette émission. Nikos Aliagas, 57 ans, et Christine Bravo, donc 70 ans. Et puis un grand monsieur également de la musique qui fête son anniversaire aujourd'hui. Stevie Wonder, qui a évidemment 76 ans et un talent qui ne vieillit pas d'une ride.
1: Le premier qui nous dit que c'est que la pub de la banque postale, je vous jure, on se fâche.
0: On est d'accord, Clarisse. Hey, toi, si je te mettais Superstition, tu pourrais me dire que c'est que le générique du Grand Journal.
1: C'est vrai que je connaissais de l'âme.
0: grand monsieur Stevie Wonder, 76 ans, merci pour tout. Grégory Lemarchal aurait eu aujourd'hui 43 ans.
1: Wow,
0: ça aussi, ça fait un truc quand même. Malheureusement, on n'aura jamais la chance de le voir à cet âge-là. On pense très très fort à lui, à ses proches évidemment. C'est la Saint-Roland aujourd'hui, bonne fête à toutes les Rolandes qui nous écoutent. Et puis des journées
1: mondiales qui se sont bien trouvées. Journée mondiale du houmous et journée mondiale du cocktail.
0: Il y a un thème là.
1: Ouais. Journée mondiale des cornichons, vous voulez pas la mettre là aussi?
0: Il y a un petit thème apéro, j'ai l'impression. Ouais, ouais. Hein, bah, c'est bien pour ce soir, pour fêter le week-end de 4 jours pour certains, peut-être, pourquoi pas. Nous, on sera là, on vous le rappelle, hein, demain, vendredi, à partir de 7h. En plus, on vous offrira de l'argent avec le cash code. On en reparlera un peu plus tard du cash code. Il y aura l'info aussi dans quelques minutes à 7h30. Mais d'abord, Nelly Furtado, le classique.

0: 7h30, c'est le réveil Hot Radio. Retour du 2 du réveil dans quelques instants, Clarisse, avec ce week-end de 4 jours qui arrive pour certains d'entre vous.
1: Oui, et nous, on ouvre le 2 du réveil, on veut savoir quels sont les mensonges des week-ends de 4 jours.
0: En mode, je vais faire le ménage et vous le faites pas, vous voyez. Voilà. Ce genre de mensonge-là. Bonjour Teddy.
2: Bonjour à tous.
0: L'homme qui ne ment jamais. J'espère en tout cas. Pour l'info, c'est quand même problématique.
2: Si je mens pas pour l'info, ça je vous promets.
0: Ah,
3: il a pas dit pour le reste, par contre.
0: Oh là là là là. Mais quel coquinou. 7h30, Teddy Marazen, l'info.
4: Des nuages et du soleil en alternance encore pour aujourd'hui dans le ciel isérois. Et pour les températures, comptant entre 8 et 13 degrés pour ce matin à Voiron et Saint-Jean-de-Moiran. Et jusqu'à 18 pour cet après-midi à Grenoble et à Meylan. Et les conditions vont se compliquer ensuite pour ce grand week-end avec le retour des perturbations pour demain. On aura une nouvelle fois une journée assez agitée. Et ce sera d'ailleurs comme ça au moins jusqu'à samedi.
0: Merci Teddy. Après la météo, l'info évidemment de ce mercredi matin.
4: La ministre de la Santé, Stéphanie Rist, a tenu une conférence de presse hier. Elle assure qu'il n'y a pas de circulation diffuse de l'antivirus en France. 5 Français ont été rapatriés, 4 vont bien, mais une patiente est toujours en réanimation. 22 cas contacts sont suivis de près, testés et hospitalisés pour 14 jours. Les experts rappellent enfin que la situation n'a rien à voir avec le Covid-19, l'épidémie étant circonscrite et tous les cas contacts identifiables. À Grenoble, la carte scolaire 2026-2027 prévoit 16 fermetures de classes pour une seule ouverture à l'école Racine. Une conséquence directe de la baisse démographique selon la ville qui assure rester vigilante pour préserver de bonnes conditions d'apprentissage. La nouvelle adjointe à l'éducation, Léonie Marcoux, souligne que les salles libérées serviront aux périscolaires. Elle voit aussi dans cette baisse des effectifs une opportunité de réinvestir les moyens là où ils manquent, AESH, remplacement et continuité pédagogique. C'est classé rouge sur les routes aujourd'hui au niveau national, mais surtout noir dans la région. Parmi les axes à éviter, la 7 évidemment, dès 11h ce matin et jusqu'à 23h. Du monde aussi à prévoir en direction de l'Italie, au niveau du tunnel du Mont-Blanc à partir de la mi-journée. Et sur la 48 entre Lyon et Grenoble, là aussi le trafic sera dense, mais plutôt en fin d'après-midi entre 16h et 18h. Et pour les retours, dimanche sera très compliqué, encore une fois sur la 7 et au niveau de l'accès au tunnel du Mont-Blanc. On vous conseille de prendre la route avant 9h du matin. Un appel à la générosité à présent à Bourgoin. Valentin Gladieux, 30 ans, tétraplégique, cherche à financer une voiture adaptée pour enfin sortir de son quartier. Le véhicule est estimé à plus de 40 000 euros. Aujourd'hui, Valentin ne peut se déplacer qu'en fauteuil électrique autour de chez lui. Il rêve de vacances, de liberté et d'assister au match de l'OL, son club de cœur. Une cagnotte en ligne et un véhicule aménagé pour Valentin a été lancé sur le site Litchi.

0: Angèle et Justice dans le réveil Hot Radio ce matin.
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0: Retour du DOS du réveil avec ce week-end de 4 jours. Ça sent bon pour certains d'entre vous, bande de petits chanceux. On sera là, on vous le rappelle, pour vous réveiller demain et vendredi avec Clarisse à partir de 7h. Le DOS du réveil, Clarisse.
2: On veut savoir quel est le plus grand mensonge des week-ends de 4 jours. On vous donne l'exemple du ménage depuis tout à l'heure, mais il n'y a pas que ça. Ça, c'est très vrai aussi. Laurie qui dit à chaque fois, on se dit qu'on va en profiter pour faire des bons petits plats maison. J'attends de savoir qui de mon mec ou moi va vouloir commander en premier.
0: C'est vrai.
2: Ça marche aussi. Il y a Noah qui dit, en vrai, on arrive en week-end pour se reposer, soi-disant, mais on est déjà fatigué parce qu'on a fait une semaine de 5 jours en 3.
0: Non, et puis même les gens... Ah, mais non, moi, je pense que le plus grand mensonge, c'est ceux qui disent, ouais, on va se reposer et tout. Ils sortent tous les soirs, ils en profitent pour boire un petit apéro ou s'amuser avec les potes.
2: Moi, je crois que mon mensonge du week-end du 4 jours, c'est, non, mais je vais pas trop me décaler. Au bout de 2 jours, je suis couché à 3h du matin tous les soirs.
0: Ouais, c'est vrai. Et après, dimanche soir, on galère quand on.
2: Mettre dans le rythme, après c'est une horreur.
0: Mais la bonne nouvelle, Clarisse, c'est que tu pourras pas trop te décaler puisque tu seras là demain et vendredi à partir des 7.
2: Je vais pas avoir l'occasion, effectivement.
0: Ça, c'est formidable. Facebook, Insta, le WhatsApp également, 07 57 84 11 11 pour nous dire quel est le plus grand mensonge du week-end de 4 jours que vous vous racontez. On vous attend sur nos réseaux sociaux, on vous attend avec Bruno Mars et le hit 24 Kawa.

0: K-pop Demon Hunters dans le réveil de ce mercredi matin. Bon début de journée avec nous.
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0: Bonne chance à vous d'avance, évidemment, et pour les hits. Oh yeah, et sa soirée mondaine. Sans oublier le hit anniversaire et l'infotrafic de Mathis.
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27: C'est mercredi matin, il y a Auria qui arrive dans quelques instants avant le hit anniversaire. Mais d'abord, l'infotrafic, comment ça roule Mathis ?
28: Salut Alex, salut Clarisse, je vais pas vous mentir, je suis à deux doigts de croire que mon logiciel bug, mais c'est bien réel. Il n'y a pas le moindre ralentissement ce matin dans l'agglo de Grenoble, c'est royal, hein, ça roule nickel. Du coup forcément, on fait un petit point sur les prévisions de bison futé pour aujourd'hui à l'approche du week-end prolongé qui démarre ce soir. Et c'est noir aujourd'hui sur les départs sur les routes de la région, orange sur les retours, avec des ralentissements notamment sur la 48 entre Bourgoin et Grenoble, avec beaucoup de monde à prévoir entre 16h et 18h. Et puis si vous comptez descendre un peu plus bas sur l'A7 entre Lyon et Marseille, c'est un trafic qui sera chargé toute la journée avec des ralentissements à prévoir à partir d'11h et jusqu'à 20h ce soir environ. Bon réveil, bon début de journée, on se fait plaisir ce matin à Grenoble sur votre radio.

0: Alors, il y a dans le réveil comme promis, le réveil haute radio ce matin.
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0: Et tous les jours, même les jours fériés, on sera là, évidemment, demain. On vous le rappelle, le hit anniversaire de ce mercredi, pour le coup, mercredi 13 mai aujourd'hui, Clarisse, on remonte en 2005.
2: En 2005, il se passe pas mal de choses de nouveau dans notre télé, du côté des séries. Par exemple, Prison Break commence, How I Met Your Mother, Supernatural, The Office, 2005.
0: Incroyable.
2: Tout le monde. Et en même temps, on avait un peu plus de place à la télé, puisque nous, il y a la TNT qui arrive en France.
0: On passait de 6 à 18 chaînes de mémoire à l'époque.
2: Il y a YouTube aussi qui se lance, Dailymotion, tout pareil.
0: Ouais, c'est un nouveau monde, hein, quand même, 2005.
2: Ouais,
0: hein.
2: ouais. Et il y a la Xbox 360 qui arrive, et Mario Kart qui sort sur la DS, sachez-le.
0: Tout ça donc en 2005, et en 2005, quand on allumait la radio, on kiffait les poussées Cadols, l'excellent Dancha, ce titre a 21 ans aujourd'hui. Ah non.

0: Il est 8h. Oui, ça approche. L'heure de la révélation de la combinaison du cash code, Clarisse.
1: Et il y a ce matin 400 euros dans le cash code.
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0: On serait vous, on resterait là. On serait nous, on resterait là parce que de toute façon, on n'a pas le choix. Genre, c'est une contrainte. Allez, on vous attend avec le mot-clé code CODO 71212 pour gagner 400 euros ce matin dans le cash code. Bonne chance à vous. Good luck. Bonjour Teddy.
3: Bonjour tout le monde.
0: L'info, la météo, Hot Radio à 8h.
3: Des nuages et du soleil en alternance encore pour aujourd'hui dans le ciel isérois. Et pour les températures, comptez entre 8 et 13 degrés pour ce matin à Voiron et Saint-Jean-de-Moiran. Et jusqu'à 18 pour cet après-midi à Grenoble et à Meylan. Et les conditions vont se compliquer ensuite pour ce grand week-end avec le retour des perturbations pour demain. On aura une nouvelle fois une journée assez agitée. Et ce sera d'ailleurs comme ça au moins jusqu'à samedi.
1: Merci Teddy pour l'info. Les titres de ce 13 mai, on y va.
3: La gendarmerie de l'Isère relance son appel à témoins pour retrouver Géraldine Georges, 45 ans, disparue depuis le 28 avril. Sa voiture a été retrouvée à Laval en Belledonne, son téléphone ayant borné pour la dernière fois à Prapoutel. La quadragénaire mesure 1m65, cheveux longs bruns, vêtue d'un pull noir à motif blanc, d'un pantalon clair et de chaussures de randonnée. Elle portait aussi un sac marron. Si vous avez la moindre information, contactez immédiatement le 17. À Grenoble, la carte scolaire 2026-2027 prévoit 16 fermetures de classes pour une seule ouverture à l'école Racine. Une conséquence directe de la baisse démographique selon la ville qui assure rester vigilante pour préserver de bonnes conditions d'apprentissage. La nouvelle adjointe à l'éducation, Léonie Marcoux, souligne que les salles libérées serviront aux périscolaires. Elle voit aussi dans cette baisse des effectifs une opportunité de réinvestir les moyens là où ils manquent, AESH, remplacement et continuité pédagogique. C'est classé rouge sur les routes aujourd'hui au niveau national, mais surtout noir dans la région. Parmi les axes à éviter, la 7 évidemment, dès 11h ce matin et jusqu'à 23h. Du monde aussi à prévoir en direction de l'Italie, au niveau du tunnel du Mont-Blanc à partir de la mi-journée. Et sur la 48 entre Lyon et Grenoble, là aussi le trafic sera dense, mais plutôt en fin d'après-midi entre 16h et 18h. Et pour les retours, dimanche sera très compliqué, encore une fois sur la 7 et au niveau de l'accès au tunnel du Mont-Blanc. On vous conseille de prendre la route avant 9h du matin. Un appel à la générosité à présent à Bourgoin. Valentin Gladieux, 30 ans, tétraplégique, cherche à financer une voiture adaptée pour enfin sortir de son quartier. Le véhicule est estimé à plus de 40 000 euros. Aujourd'hui, Valentin ne peut se déplacer qu'en fauteuil électrique autour de chez lui. Il rêve de vacances, de liberté et d'assister au match de l'OL, son club de cœur. Une cagnotte en ligne et un véhicule aménagé pour Valentin a été lancé sur le site Litchi.
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3: Si vous avez prévu de faire votre plein de carburant aujourd'hui à l'approche de ce grand week-end, eh bien, comme tous les jours, sur votre radio, on vous donne les stations les moins chères près de chez vous. Et on commence par le samplon 95, direction par exemple Total Energy de JR, compte 1,99€. 1,99€ aussi pour le Total de Meylan, et c'est le même prix sinon au Total Energy de Charavine, 1,99€ également. Et pour le gasoil, 2,08€ pour l'Intermarché de Saint-Martin-d'Air, 2,07€ chez Carrefour à Saint-Égrève, et c'est aussi 2,07€ sinon à l'Intermarché d'Aprieux.
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0: force à vous. Taureau, un choix raisonnable aujourd'hui vous évitera du stress plus tard pour le coup.
1: Gémeaux, une personne pourrait reprendre contact avec vous ou réapparaître dans votre quotidien.
0: Cancer, vous ressentez le besoin d'améliorer votre espace ou votre routine.
1: Lion, un retour même discret vous donne confiance en votre travail.
0: Vierge, votre esprit tourne beaucoup aujourd'hui.
1: Balance, quelqu'un attend peut-être un signe, une petite attention de votre part.
0: Scorpion, ne vous engagez pas trop vite tant que tout n'est pas clair.
1: Sagittaire, vous avez besoin de nouveautés et d'air frais.
0: Eh ben, je suis pas Sagittaire, mais ça me dirait bien aussi, un petit peu d'air frais là. Capricorne, en avançant étape par étape, vous garderez le contrôle.
1: Verseau, entourez-vous des personnes qui vous apaisent.
0: Et enfin les poissons, vous absorbez facilement l'ambiance autour de vous aujourd'hui. Nous sommes mercredi matin, nous sommes le 13 mai, nous avons de l'argent à vous offrir dans quelques instants. On fait le point sur ce cash code avec plusieurs centaines d'euros à gagner. On vous en dit pas plus, allez à tout de suite. Benson Boone, Philippine Lavrin en attendant. 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
5: Et la roue tournera. Il n'y avait pas un footballeur qui avait dit la roue tourne.
6: Si, Franck Ribéry, ouais, la roue tourne à tourner. La roue tourne à tourner, il n'a pas de temps. Hein.
5: La roue tourne à tourner et la combinaison à nous donner ce matin, c'est 0-3-1-8.
6: 0-3-1-8, 0-3-18.
5: Exactement, 0-3-18, c'est la combinaison qu'on attend de vous pour gagner 400 euros ce matin. 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

0: David Guetta, J-Lo dans le réveil de ce mercredi matin, aujourd'hui le 13 mai. On y est, Clarisse, c'est le jour J pour la sortie de ce documentaire événement sur l'équipe de France, mais pas forcément la meilleure période de l'équipe de France.
1: Ah non, clairement pas. Si je vous dis 2010, normalement, si vous aimez le foot, vous avez déjà la tête entre les mains. Si vous êtes un peu moins fan de foot comme moi, il y avait un bus, il y avait une grève, il y avait Raymond Domenech, il y a eu des insultes.
0: C'était la Coupe du Monde en Afrique du Sud, donc en 2010. Netflix, il nous dit, cette affaire a été un véritable drame national et pour la première fois, les protagonistes vont livrer leur version des faits. Et quand on écoute ce petit extrait de Patrice Evra, le capitaine de l'équipe de France, avec Raymond Domenech qui répond derrière, on se dit que oui, il va y avoir des règlements de compte.
2: Ça fait 15 ans que ça dure, ce mensonge. Moi, j'ai pris mes responsabilités et j'aimerais que Raymond Domenech prenne les siennes.
3: Allons-y.
0: Waouh. Ça va être chaud. Le bus, les Bleus en grève, dispo donc dès 9h01, comme le veut la tradition, Paris.
1: Ça va aller, Alex, jusqu'à 10h.
3: Ouais, ça va aller.
1: Ça va aller.
0: C'est du passé, depuis il y a eu une deuxième étoile. D'ailleurs, ces petits saligots de Netflix, ils avaient mis en légende sur les réseaux sociaux, avant la deuxième étoile, la première grève.
1: Est-ce qu'ils ont tort?
0: Non, ils sont pas. Faut qu'on fasse honneur à notre réputation de français. Tani Paladini dans le réveil, et juste derrière, évidemment, ce sera l'infotrafic de Mathis.
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0: Tame Impala dans le réveil Hot Radio ce matin.
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0: Notre deuxième réveil en ce mercredi matin, on parle déjà du week-end de 4 jours qui se prépare pour certains d'entre vous.
2: On veut savoir les mensonges des week-ends de 4 jours, ce qu'on se dit qu'on va faire et qu'on ne fera pas.
0: Bon, c'est très bien. C'est mal.
2: Il y a par exemple aussi Louis qui dit « Allez, je vais aller faire des courses vite fait, il n'y aura personne. »
3: Bon ouais.
2: Bien sûr. Et tout le monde a la même idée que toi, effectivement.
0: Moi je le fais en sortant de la radio, c'est beaucoup plus.
2: On pense d'ailleurs à tous ceux qui vont bosser en supermarché notamment et qui souvent d'ailleurs se retrouvent à bosser les jours fériés. Il y a Nathan qui dit moi c'est pareil, à chaque fois je me dis je vais avoir le temps de faire du sport en fait au final. J'ai le temps, est-ce que je fais du sport? Pas plus. Clara qui dit je dis toujours que je vais faire une journée tranquille, en fait ça termine en Ikea, ménage, bricolage.
0: J'adore. La grosse journée, bien sympa.
4: Tranquille.
0: Au moins t'es crevé, tu dors bien le soir, ça c'est bien.
2: Ouais.
0: C'est l'avantage, voilà. Et tu te décales pas, tu vois Clarisse. Pas, regarde, c'est de la technique pour pas se décaler. Toi qui te décales la nuit pour les gros jours, les gros week-ends.
2: Oui, mais bon.
0: Tu fais une grosse activité la journée, après derrière, t'es claqué. Voilà. Moi, c'est comme ça que je fais. Bon, ça marche pas tout le temps, mais ça marche des fois. Facebook, Insta, WhatsApp pour nous dire quel est le plus gros mensonge du week-end de 4 jours que vous vous racontez. On vous attend sur nos réseaux sociaux, le Facebook, l'Insta, le WhatsApp. Teddy, qu'est-ce que c'est à ton avis
4: Pour toi. On se lève tôt demain pour prendre la route pour éviter les bouchons.
2: Ah,
4: et au final,
2: ouais.
4: On se retrouve comme tout le monde à 9h dans les bouchons.
0: Tu pars ce week-end, Teddy?
4: Alors écoute, je suis encore en train de réfléchir.
0: Ah,
4: voilà, parce que, voilà.
0: C'est en égo.
4: Je regarde la météo à droite à gauche et on verra.
0: C'est négocié. Bon, bah écoute, et si jamais tu.
4: Et bison futé aussi qui m'inquiète un peu.
0: Ah ouais? Bah oui. Mais en même temps, il y a un week-end de 4 jours, il y a des gens qui vont partir. Ça,
4: oui,
0: c'est
4: oui.
0: Sûr.
4: Hein,
0: bon. Et bah écoute, tu nous raconteras si t'es parti lundi, évidemment, puisque je vous rappelle que Teddy ne sera donc pas là demain et vendredi. Mais c'est Théo. Non, mais il n'y a pas de souci. Hein.
4: Ah, d'accord.
0: Ce n'est pas un reproche, hein, je tiens à le préciser. Tu as le droit de prendre des jours de congé. Attends.
2: On veut bien une petite carte postale si tu pars.
4: Ah, ok.
0: Beyoncé avec Single Lady, c'est le classique du réveil. Bon début de journée avec.

0: 8h30, bienvenue, c'est le réveil Hot Radio. Zao et MC Solar, c'est le prochain hit qu'on va écouter comme Caroline. Et comme Omer, vous allez pouvoir prendre des vacances vous aussi.
1: Ah ça c'est bien ça, une semaine de vacances à 4. Vous envoyez réveil au 7-11-12, on vous les offre dans 5 minutes.
0: On vous souhaite évidemment bonne chance. Oh là là, des vacances à gagner. Avec Omer en plus, ça tombe bien. Allez, réveil au 7-11-12, bonne chance à vous. L'info, la météo, bonjour Teddy.
2: Rebonjour.
0: On y va pour l'actu, Hot Radio à 8h30.
3: Des nuages et du soleil en alternance encore pour aujourd'hui dans le ciel isérois et pour les températures comptant entre 8 et 13 degrés pour ce matin à Voiron et Saint-Jean-de-Moiran et jusqu'à 18 pour cet après-midi à Grenoble et à Meylan. Et les conditions vont se compliquer ensuite pour ce grand week-end avec le retour des perturbations pour demain. On aura une nouvelle fois une journée assez agitée et ce sera d'ailleurs comme ça au moins jusqu'à samedi.
1: Merci Teddy pour l'info. Les titres de ce 13 mai, on y va.
3: La gendarmerie de l'Isère relance son appel à témoins pour retrouver Géraldine Georges, 45 ans, disparue depuis le 28 avril. Sa voiture a été retrouvée à Laval en Belledonne, son téléphone ayant borné pour la dernière fois à Prapoutel. La quadragénaire mesure 1m65, cheveux longs bruns, vêtue d'un pull noir à motif blanc, d'un pantalon clair et de chaussures de randonnée. Elle portait aussi un sac marron. Si vous avez la moindre information, contactez immédiatement le 17. À Grenoble, la carte scolaire 2026-2027 prévoit 16 fermetures de classes pour une seule ouverture à l'école Racine. Une conséquence directe de la baisse démographique selon la ville qui assure rester vigilante pour préserver de bonnes conditions d'apprentissage. La nouvelle adjointe à l'éducation, Léonie Marcoux, souligne que les salles libérées serviront aux périscolaires. Elle voit aussi dans cette baisse des effectifs une opportunité de réinvestir les moyens là où ils manquent, AESH, remplacement et continuité pédagogique. C'est classé rouge sur les routes aujourd'hui au niveau national, mais surtout noir dans la région. Parmi les axes à éviter, la 7 évidemment, dès 11h ce matin et jusqu'à 23h. Du monde aussi à prévoir en direction de l'Italie, au niveau du tunnel du Mont-Blanc à partir de la mi-journée. Et sur la 48 entre Lyon et Grenoble, là aussi le trafic sera dense, mais plutôt en fin d'après-midi entre 16h et 18h. Et pour les retours, dimanche sera très compliqué, encore une fois sur la 7 et au niveau de l'accès au tunnel du Mont-Blanc. On vous conseille de prendre la route avant 9h du matin. Un appel à la générosité à présent à Bourgoin. Valentin Gladieux, 30 ans, tétraplégique, cherche à financer une voiture adaptée pour enfin sortir de son quartier. Le véhicule est estimé à plus de 40 000 euros. Aujourd'hui, Valentin ne peut se déplacer qu'en fauteuil électrique autour de chez lui. Il rêve de vacances, de liberté et d'assister au match de l'OL, son club de cœur. Une cagnotte en ligne et un véhicule aménagé pour Valentin a été lancé sur le site Litchi.

0: Zao MC Solar sur votre radio ce matin, c'était comme Caroline.
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0: Yes, c'est Omer et le réveil qui régale tout au long de cette semaine. On vous offre une semaine à 4 dans les campings villages 4 et 5 étoiles Omer. Et Pierre s'est dit, oh, je vais peut-être tenter ma chance, ça peut être pas mal comme cadeau. Salut Pierre.
2: Salut Pierre.
3: Bonjour le réveil. Et oui, je me suis dit, j'avais tenté ma chance et j'ai bien fait.
0: Ben oui, t'as bien fait. C'est toi le tiré au sort en ce jour. Et peut-être que tu vas gagner cette semaine, on l'espère. Évidemment, tu es routier toi dans la vie, c'est bien ça?
3: C'est bien ça, oui.
0: Et tu nous disais hors antenne, du coup, tu sais pas si tu vas avoir un gros week-end ou un petit week-end, parce que du coup, c'est un peu compliqué de prévoir apparemment.
3: Ouais, c'est ça, les routiers, on sait pas trop les... Enfin, certains savent pas trop les tourner à la semaine.
0: D'accord.
3: Et puis les aléas de la route. Hein.
0: Bon, et bien, oui, c'est quoi aussi, ouais. Et si tu bosses, on sera là pour t'accompagner.
2: Dans voilà. Tous les cas, nous, on est là de façon.
0: On sera
2: c'est
0: là.
2: Sûr.
0: Jeudi, vendredi, on est là. D'accord. Ok, ça marche.
3: Ça marche.
0: Bon, ça va alors. On va jouer, c'est parti. La semaine de vacances à gagner. Et pour ce faire, eh bien, il va falloir nous donner un maximum de choses en 10 secondes.
2: Oui, on veut 3 objets.
0: Ouais, 3, c'est bien.
2: 3 objets très bizarres à mettre dans une valise, mais qui peuvent servir au cas où pour les vacances. On y va, Pierre, ton premier objet déclenche le chrono.
3: Un bouquet de fleurs, ouais. Un tire-bouchon, un arbuste, un cône de Lubec.
0: C'est bon, c'est gagné. Tu vois, je t'avais dit en tête, il allait nous le faire en 5 secondes, Pierre.
2: Ouais.
0: Je le sentais chaud patate, Pierre. Et le tire-bouchon, il arrive en deuxième position. Hein, et c'est pas pour la pétanque, oui. Le tire-bouchon. Hein. Bravo, Pierre.
3: Et encore, le tire-bouchon, il peut servir. Hein.
0: Pour la pétanque?
3: Non, pas pour la pétanque, ouais. Mais pour autre chose.
0: Oui, pour après la pétanque. Voilà,
2: c'est pour aller avec le
3: pour bouquet.
2: Pour
3: l'apéro, c'est ça.
0: Exactement.
2: Pour prendre un petit verre.
0: Alcool avec modération, c'est important de le préciser. Bravo Pierre. Bravo
2: Pierre, la semaine de vacances.
3: Et ben, merci à vous.
0: Et ben, avec plaisir. Tu sais avec qui tu vas partir? Avec ta famille, j'imagine? Avec ta chérie?
3: Et c'est ça. J'ai ma chérie, j'ai deux enfants. Bah, après, je sais pas comment comprendre ce lot, mais si jamais c'est possible, et ben, parfait.
2: Et Pierre, la dernière fois que t'as joué avec nous, je m'en rappelle, t'allais te marier, ça s'est bien passé?
3: Eh ben écoutez, c'est le mariage, on s'est marié en septembre, le 6 septembre.
0: Ouais.
3: Eh ben c'est le plus beau jour de ma vie, le mariage s'est vraiment très bien passé. C'est un des plus beaux souvenirs de ma vie.
2: Eh ben, on est content d'offrir un bout de lune de miel du coup.
0: Formidable, ouais. C'est vrai que c'est une petite lune de miel.
2: Ouais.
0: J'espère que vous avez fait une autre quand même. Mais oui, c'est déjà une autre lune de miel, on va dire ça. Bravo Pierre en tout cas. On embrasse ta femme, on embrasse également tes enfants. On vous souhaite de passer de très très bonnes vacances avec Omer et on n'en doute pas une seule seconde. Vous pouvez aussi tenter votre chance, le mot-clé.
2: Ouais. Bah, c'est réveil et vous envoyez ça au 7.

0: Elena dans le réveil de ce mercredi matin, bonjour.
1: Le chiffre du réveil.
0: Le chiffre du réveil, c'est 5, c'est en moyenne par français et par an.
2: Ok, d'accord. C'est une action ?
0: C'est une action, ouais.
3: On le fait 5 fois par an.
0: C'est une action où on est assez passif quand même.
2: Ok. Ah.
0: Et on le fait 5 fois par an, ouais. Enfin, en moyenne.
2: Ça arrive genre en semaine plutôt qu'en week-end ?
0: Ça peut arriver la semaine et le week-end. On a peut-être plus de temps pour le faire le week-end par contre.
2: Ah, je pensais pas à ça, je pensais à une panne de réveil.
0: Non.
2: Non. On a plus de temps pour le faire le week-end. Ok, donc c'est un truc qui est chronophage. Ça se fait tout seul, ça se fait en famille, entre amis ?
0: Ça peut se faire tout seul, ça peut se faire en famille et entre amis.
2: Ah, c'est super. C'est du divertissement ?
0: Ouais, c'est du divertissement.
2: Les jeux de société ?
0: Non, pas les jeux de société.
3: Ah. Waouh, j'ai du mal, hein. Y a que toi là.
2: J'ai un peu diesel ce matin.
0: J'attends d'éterre notre Clarisse pour trouver à quoi correspond ce chiffre 5 par français et par an, en moyenne.
2: C'est une activité ?
0: C'est ouais, on peut considérer ça comme une activité.
3: On adulte, voit 5 enfant, films. Tout le monde le fait.
0: Ah, Clarisse est pas loin, je crois.
2: Ah, si c'est pas les films, c'est les séries.
0: Exactement. Bien vu, Clarisse.
2: Merci.
0: En moyenne, les Français regardent 5 séries différentes par an et en binge-watching. Alors ça, c'est une info assez intéressante.
2: Tout d'un coup.
0: Exactement. Après, ça dépend de la durée de la série.
3: Ouais, c'est ça, ouais.
0: Parce que si tu regardes Grey's Anatomy, tu vois, t'as 22 saisons, tu vois, si tu regardes en binge-watching, à mon avis, bah, en fait, tu poses une année.
2: Tes gosses, tu les recroises, ils ont 18 ans.
0: C'est exactement ça. Allez, la suite de vos hits avec Taylor Swift, Hoplite, Gims également qui est pas très loin avec Théodora. Et puis l'info de 9h. Avec qui ? Avec qui ? Eh ben avec Teddy. A tout de suite.
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0: Taylor Swift arrive dans les prochaines minutes, mais d'abord l'infotrafic. Baptiste, comment ça roule?
35: Et ça se passe toujours très bien ce matin dans l'agglo de Grenoble, vraiment très peu de ralentissements à vous communiquer. Du coup on passe direct aux prévisions de bison futé pour aujourd'hui, à l'approche du week-end prolongé, avec un trafic classé noir sur les départs sur les routes de la région, orange sur les retours, avec des ralentissements notamment sur la 48 entre Bourgoin et Grenoble, avec beaucoup de monde notamment entre 16h et 18h. Et puis si vous comptez descendre un peu plus bas sur l'A7 entre Lyon et Marseille, c'est un trafic qui sera chargé là aussi globalement toute la journée à partir d'11h et jusqu'à 20h environ ce soir. Bonne route, bon réveil, c'est votre radio que vous écoutez ce matin, voici Taylor Swift maintenant.

0: 9h déjà sur votre radio. Bon début de journée, bon mercredi matin avec vous, Hit évidemment. Bruno Mars n'est pas très loin, ce sera I Just Might dans quelques instants.
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0: Bonne chance à vous, code au 712 pour gagner ces 400 € en nous répétant la combinaison qu'on vous a donnée tout à l'heure. Bonjour Teddy, rebonjour.
3: Rebonjour.
0: Bonjour même. L'essentiel de l'actu Hot Radio à 9h et les stations les moins chères également.
4: Des nuages et du soleil en alternance encore pour aujourd'hui dans le ciel isérois, et pour les températures, comptant entre 8 et 13 degrés pour ce matin à Voiron et Saint-Jean-de-Moiran, et jusqu'à 18 pour cet après-midi à Grenoble et à Meylan. Et les conditions vont se compliquer ensuite pour ce grand week-end avec le retour des perturbations pour demain. On aura une nouvelle fois une journée assez agitée, et ce sera d'ailleurs comme ça au moins jusqu'à samedi.
0: C'est tout bon pour la météo de ce mercredi, on passe à l'actu Teddy.
4: La gendarmerie de l'Isère relance son appel à témoins pour retrouver Géraldine Georges, 45 ans, disparue depuis le 28 avril. Sa voiture a été retrouvée à Laval en Belledonne, son téléphone ayant borné pour la dernière fois à Prapoutel. La quadragénaire mesure 1m65, cheveux longs bruns, vêtue d'un pull noir à motif blanc, d'un pantalon clair et de chaussures de randonnée. Elle portait aussi un sac marron. Si vous avez la moindre information, contactez immédiatement le 17. C'est classé rouge sur les routes aujourd'hui au niveau national, mais surtout noir dans la région. Parmi les axes à éviter, la 7 évidemment, dès 11h ce matin et jusqu'à 23h. Du monde aussi à prévoir en direction de l'Italie, au niveau du tunnel du Mont-Blanc à partir de la mi-journée. Et sur la 48 entre Lyon et Grenoble, là aussi le trafic sera dense, mais plutôt en fin d'après-midi entre 16h et 18h. Et pour les retours, dimanche sera très compliqué, encore une fois sur la 7 et au niveau de l'accès au tunnel du Mont-Blanc. On vous conseille de prendre la route avant 9h du matin. À Grenoble, la carte scolaire 2026-2027 prévoit 16 fermetures de classes pour une seule ouverture à l'école Racine. Une conséquence directe de la baisse démographique selon la ville, qui assure rester vigilante pour préserver de bonnes conditions d'apprentissage. La nouvelle adjointe à l'éducation, Léonie Marcoux, souligne que les salles libérées serviront aux périscolaires. Elle voit aussi dans cette baisse des effectifs une opportunité de réinvestir les moyens là où ils manquent, AESH, remplacement et continuité pédagogique. Un appel à la générosité à présent à Bourgoin. Valentin Gladieux, 30 ans, tétraplégique, cherche à financer une voiture adaptée pour enfin sortir de son quartier. Le véhicule est estimé à plus de 40 000 euros. Aujourd'hui, Valentin ne peut se déplacer qu'en fauteuil électrique autour de chez lui. Il rêve de vacances, de liberté et d'assister au match de l'OL, son club de cœur. Une cagnotte en ligne et un véhicule aménagé pour Valentin a été lancé sur le site Litchi.
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4: Si vous avez prévu de faire votre plein de carburant aujourd'hui à l'approche de ce grand week-end, et bien comme tous les jours sur votre radio, on vous donne les stations les moins chères près de chez vous. Et on commence par le samplon 95, direction par exemple Total Energy de JR, compte à 1,99€. 1,99€ aussi pour le Total de Meylan, et c'est le même prix sinon au Total Energy de Charavine, 1,99€ également. Et pour le gasoil, 2,08€ pour l'Intermarché de Saint-Martin-d'Hères, 2,07€ chez Carrefour à Saint-Égrève, et c'est aussi 2,07€ sinon à l'Intermarché d'Aprieux. 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
1: Le retour du cash code en ce mercredi matin, c'est pour gagner, si je ne m'abuse, 400 euros, Clarisse.
2: Eh ben, tu ne t'abuses pas du tout. 400 euros dans le coffre ce matin, on vous a donné le code il y a une heure.
1: Allez, on fallait sonner chez Mehdi ce matin. Allô Mehdi, ça répond vite.
2: Oh.
1: Ça c'est une bonne nouvelle. Salut Mehdi.
2: Salut Mehdi, c'est le réveil, comment
3: Allô.
2: Ça va?
3: Salut Alex, salut Clarisse. Ça va.
1: Bon, bah ça va. Bon, bah très bien. Est-ce que ça va aller encore mieux avec 400 euros de plus dans la pocket?
2: T'as entendu le code ce matin ou pas?
3: Je crois, mais je vais essayer de vous le redonner, mais je suis pas sûr à 100%.
1: Eh ben écoute, on y va. Alors, t'entends pas très bien parce que je t'avais pas mis non plus à fond sur la table de mixage, c'est pour ça. On y va, c'est parti. En fait, c'était de ma faute. Allez, on y va, c'est parti, Mehdi. Tente une combinaison, puis on va voir ce que ça donne.
3: Alors, je vais tenter le 7, le 4, le 8 et le 2.
1: 74, 82. Non.
2: On n'est pas bon, on a un chiffre de bon sur les 4.

0: Vianney avec Ed Sheeran dans le réveil ce matin. Call on me sur votre radio.
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0: Retour sur ce toast du réveil. Le plus gros mensonge de votre week-end de 4 jours, c'est quoi? Alors, on vous a donné comme exemple, par exemple, le ménage. Vous voyez, vous dites, je ferai le ménage. Ce week-end, je vais le faire. Dimanche soir, pas une serpillière qui est sortie.
2: Ouais, on a Léo aussi sur Instagram qui nous dit quand tu penses que tu vas pouvoir faire une grasse mat alors qu'en fait tes enfants seront levés tôt aussi.
0: Ah, ça c'est dur.
2: Ils ont le rythme.
0: Oui, mais bon, après tu casses, enfin tu fais un mensonge, mais c'est involontaire pour le coup.
3: Ouais. Enfin,
0: voilà, donc là je pardonne, on va dire. Voilà.
2: C'est vrai.
0: Je pardonne. Les enfants, je leur pardonne le moins. Par
2: moi, je pense à tous les parents qui se sont dit ah bah demain on dormira bien un petit peu plus. Et à 6h, maman, papa, ouais, bonjour.
0: En général, les parents ils connaissent les parents connaissent leurs enfants.
2: Bah c'est bien si tout le monde se connaît au final dans cette famille. Hein. C'est mieux
0: exactement.
2: Pour tout le monde.
0: Non, mais en général, ce que tu fais quand tu veux faire une grasse mat, c'est que tu confies à papy, mamie. Hein. C'est plus simple.
3: Ouais, c'est vrai.
0: Voilà, au moins, t'es tranquille c'est et vrai. Tu fais ta grasse mat.
2: On note le tip. Il n'y a pas de souci. Il y a aussi Ambre qui dit à chaque fois, je me dis que je vais me détendre tranquille. Et en ce moment, j'ai un voisin qui fait des travaux. Ça fait du bruit.
0: Waouh. Alors, ça, c'est vénère.
3: Bah, jour férié, il n'a pas le droit. Déjà.
2: On a le droit les jours fériés.
3: Jour férié, je crois pas. Ou peut-être entre 10h et midi.
2: Ça doit être le même créneau que
3: le dimanche.
0: Et le dimanche, je vais pas dire de bêtises, mais il me semble que c'est de 10h à midi ou un truc.
2: Ouais, oui, c'est ça. C'est pas plus tard que midi, c'est sûr.
0: C'est un scandale. Le dimanche, on a le droit à notre repos. Je tiens à le préciser. Voilà, je tiens
2: après, quand c'est toi qui fais des travaux, t'es bien content.
3: C'est
2: mais
3: ça.
2: Je vais. À chaque fois que j'accroche un 4, je fais paf et je me. Désolé.
0: Alors attendez, je tape loi bruit dimanche. On va voir si Google est bon. Les travaux bruyants liés à des chantiers sont notamment interdits les dimanches et jours fériés de 19h à 7h et de 19h à 7h les jours ouvrables. Ok, bah voilà. Bon, bah voilà.
2: Éviter de courir et de sauter dans son logement, c'est noté en dessous. Ça, c'est pour les voisins du dessus professionnels, ça, on vous reconnaît.
0: Facebook, Insta et WhatsApp pour nous répondre, pour nous dire quel est le plus gros mensonge que vous vous racontez pour ce week-end de 4 jours. On vous attend avec Léith et avec Naïka dans quelques instants, dans 30 secondes, dans le réveil.
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0: Naïka dans le réveil ce matin, c'était One Track Mind sur Hot Radio à Grenoble. Avoirons le bon plan du, j'allais dire du week-end, Clarisse, avec le week-end qui arrive, oui, mais pas forcément le week-end pour tout le monde. Bref, c'est un bon plan dans tous les cas.
1: Ouais, c'est une expérience que vous pouvez vivre en ce moment à la caserne de Bonne. Ça s'appelle Sensoria Expérience Immersive. On va vous mettre dans un cube de 20 mètres carrés. Vous êtes 8 au maximum dans le cube. Et en fait, vous allez traverser l'histoire de l'humanité avec l'image en 360, l'odeur, le son spatialisé. C'est un vrai voyage. Je pense que c'est un truc de fou à vivre. On va pouvoir aller tester ça. Ça devait d'ailleurs être qu'en avril du côté de la caserne de Bonne. Ça s'est tellement bien passé que ça prolonge. Donc vous avez encore des séances aujourd'hui, demain, vendredi et samedi. Et c'est comme ça jusqu'à la fin du mois.
0: Direction la caserne de Bonne en face de Décathlon. Miley Cyrus arrive pour aller dans quelques instants et juste derrière on va retrouver Mathilde de la famille. Mathilde de la famille qui a représenté Hot Radio avec plein de copains, plein de collègues hier du côté du tournoi des partenaires du GF38, le Grenoble Foot 38 qui organise chaque année son tournoi des partenaires et vous saurez à quelle place on a terminé cette année.
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0: Miley Cyrus dans le réveil Hot Radio à Grenoble.
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0: Le GF38 qui a organisé son tournoi des partenaires. Et hier, il y avait donc tous les partenaires du GF38, ou presque, il n'y avait pas forcément les radios officielles par exemple. Mais en tout cas, Hot Radio était là. Mathilde également.
2: Oui.
0: Comment c'était, Mathilde? Nous, on n'était pas là avec Clarisse parce qu'on préparait l'émission d'aujourd'hui.
2: Oui, bien sûr. C'est pas du tout parce qu'on nous a conté vos exploits de l'an dernier, vous avez même pas couru sur le terrain. Non,
0: c'est vrai que l'année dernière, on a fini avant-dernier. Mais qui dit que c'est de notre faute, Clarisse? Rien.
3: Ouais, les stats, mais bon.
2: Du coup, cette année, oui, on y était hier soir justement pour essayer de redorer un peu le blason.
3: Ouais.
2: J'étais dans les cages.
0: Ouais.
2: Bah écoutez, on commence par une belle défaite. 2-0 nickel. Et après, on a fait que de gagner.
0: C'est
2: jusqu'à
0: beau, ça.
2: Aller à la petite finale. Sauf que la petite finale, c'est que 10 minutes de jeu.
0: Ouais.
2: Donc au bout des 10 minutes de jeu, il y avait 0-0. Donc, tir au but.
0: Tir au but.
3: Ouais.
0: Tir au
3: là, but. Quand t'es gardien, ouais, t'es content.
2: Quand t'es gardien, effectivement, t'es super content.
0: C'était qui notre gardien du coup chez nous?
2: Bah, c'était moi.
0: Ah mais c'était toi.
2: C'était moi au cage. Oui, si, c'était moi dans les cages. Et de ce fait, bah, les premiers tirs qui arrivent,
0: ouais,
2: les 6 joueurs tirent, bon bah il y a toujours égalité, on arrête, on met à côté, on machin, etc. Bon bah au bout des 6 tirs, qu'est-ce qu'on fait? On fait tirer les goals. Bon bah les goals, on arrête chacun parce qu'on,
0: ouais,
2: s'est pas tiré, enfin on était un,
0: ouais,
2: peu des brêles.
0: Ouais.
2: Donc on refait tirer. Je me suis pris 14 pénalties dans la tronche. 14 pénaux dans la tronche,
0: mais
2: j'en ai arrêté.
0: T'en as arrêté un?
2: Mais plus que d'un.
0: Ah,
2: mais sauf qu'à chaque fois derrière on remarquait pas.
0: Ah,
2: il y a. C'était serré. Et la deuxième fois où ils font tirer les gardiens, je me dis, hé, le tout pour le tout, je fais un gros pointard dégueu, je mets toutes mes forces, et bah ça passe, on a fini troisième.
0: Bravo.
3: La victoire, bravo.
2: Merci.
0: Donc ça c'était la petite finale, donc
2: c'était la petite finale
0: contre le quatrième. Bravo en tout cas, et on a un petit peu upgradé, légèrement. On est passé d'avant-dernier
2: à troisième.
3: Sur 16 ans, si jamais.
2: Oui.
0: Tu vois, Clara, rien ne dit, c'est grâce à nous, enfin à cause de nous qu'on a fini 16e la dernière fois.
2: Non.
0: À cause que grâce, hein, d'ailleurs, quand on finit 16e. Bon, en tout cas, bravo.
2: Merci.
0: Merci.
2: Bravo au GF d'avoir organisé ça. Franchement, c'est
0: exactement
2: trop cool. Tous les ans, avec les partenaires, ils organisent ce tournoi.
0: On les remercie. On est très, très fiers d'être partenaires du GF38 depuis, ouais, maintenant des années, depuis la remontée en Ligue 2. Maintenant, il y a presque 10 ans. Presque 10 ans.
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0: 7h30, le réveil Hot Radio, ça continue avec Bébé Rexha. L'excellent New Religion dans quelques instants. Et puis derrière, Caris, nous allons jouer à quoi?
1: Alors, c'est la journée mondiale des cocktails. Je vous ai mixé des titres de films à vous de retrouver tous les ingrédients du cocktail.
0: Waouh, ça va pas être simple, ça, je sens.
2: Mais si, c'est des films très connus.
0: Bah écoute, on voit ça dans quelques instants. D'abord, l'info, Teddy Marazen, bonjour.
3: Bonjour tout le monde.
0: Info, et puis météo, et un peu de météo du week-end aussi.
3: Un petit peu aussi.
0: La tendance,
3: allez.
0: En tout cas.
3: Oui.
0: L'essentiel de l'actu, Hot Radio, 9h30.
4: Des nuages et du soleil en alternance encore pour aujourd'hui dans le ciel isérois et pour les températures comptant entre 8 et 13 degrés pour ce matin à Voiron et Saint-Jean-de-Moiran et jusqu'à 18 pour cet après-midi à Grenoble et à Mélan. Et les conditions vont se compliquer ensuite pour ce grand week-end avec le retour des perturbations pour demain. On aura une nouvelle fois une journée assez agitée et ce sera d'ailleurs comme ça au moins jusqu'à samedi.
0: C'est tout bon pour la météo de ce mercredi, on passe à l'actu Teddy.
4: La gendarmerie de l'Isère relance son appel à témoins pour retrouver Géraldine Georges, 45 ans, disparue depuis le 28 avril. Sa voiture a été retrouvée à Laval en Belledonne, son téléphone ayant borné pour la dernière fois à Prapoutel. La quadragénaire mesure 1m65, cheveux longs bruns, vêtue d'un pull noir à motif blanc, d'un pantalon clair et de chaussures de randonnée. Elle portait aussi un sac marron. Si vous avez la moindre information, contactez immédiatement le 17. C'est classé rouge sur les routes aujourd'hui au niveau national, mais surtout noir dans la région. Parmi les axes à éviter, la 7 évidemment, dès 11h ce matin et jusqu'à 23h. Du monde aussi à prévoir en direction de l'Italie, au niveau du tunnel du Mont-Blanc à partir de la mi-journée. Et sur la 48 entre Lyon et Grenoble, là aussi le trafic sera dense, mais plutôt en fin d'après-midi entre 16h et 18h. Et pour les retours, dimanche sera très compliqué, encore une fois sur la 7 et au niveau de l'accès au tunnel du Mont-Blanc. On vous conseille de prendre la route avant 9h du matin. À Grenoble, la carte scolaire 2026-2027 prévoit 16 fermetures de classes pour une seule ouverture à l'école Racine. Une conséquence directe de la baisse démographique selon la ville qui assure rester vigilante pour préserver de bonnes conditions d'apprentissage. La nouvelle adjointe à l'éducation, Léonie Marcoux, souligne que les salles libérées serviront aux périscolaires. Elle voit aussi dans cette baisse des effectifs une opportunité de réinvestir les moyens là où ils manquent, AESH, remplacement et continuité pédagogique. Un appel à la générosité à présent à Bourgoin. Valentin Gladieux, 30 ans, tétraplégique, cherche à financer une voiture adaptée pour enfin sortir de son quartier. Le véhicule est estimé à plus de 40 000 euros. Aujourd'hui, Valentin ne peut se déplacer qu'en fauteuil électrique autour de chez lui. Il rêve de vacances, de liberté et d'assister au match de l'OL, son club de cœur. Une cagnotte en ligne et un véhicule aménagé pour Valentin a été lancé sur le site Litchi.

0: Bébé Rexha et le génial New Religion dans le réveil Hot Radio.
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0: On y va, Clarisse, on va jouer avec du ciné. En plus, ça tombe bien, ce mercredi, oui, jour de sortie, c'est parfait, Clarisse.
2: C'est un jeu des cocktails. Deux titres de films ont été mixés. À vous d'être le plus rapide pour me dire votre prénom et me retrouver les deux titres originaux. Par exemple, si je vous dis Le Paris des Anneaux, c'est Le Paris et Le Seigneur des Anneaux.
0: Okay. D'accord, ça marche.
2: On joue en 3 points gagnants.
0: Et si c'est Le Paris des Agneaux, c'est Le Paris et Le Silence des Agneaux.
2: Ouais, c'est exactement ça.
0: Je confondais toujours les deux. Alors, l'histoire n'est pas tout à fait
2: pareille. Mais moi, un coup sur deux, j'ai ma langue qui fourche aussi.
0: Clarisse, il me semble que tu t'appelles Clarisse.
2: Oui, pour Clarisse Sterling, qui est la journaliste dans Le Silence des Agneaux.
0: Voilà, je vous ai donné cette petite info, comme ça vous pourrez la ressortir. Et briller en société, bien
2: Merci,
0: sûr.
2: Merci, papa. On passe au jeu.
0: Oui. Allez, valait mieux que tu t'appelles Clarisse que Hannibal, quand même.
2: C'est vrai.
0: Quand même moins flippant, quoi. Allez, c'est parti, on passe au jeu.
2: Si je vous dis Rabbi Jacob et le temple maudit.
0: Vas-y, j'ai pas le temple maudit. Rabbi Jacob et Indiana Jones.
2: Les aventures de Rabbi Jacob et Indiana Jones. Ouais. Le temple maudit, ça fait un point pour Alex.
0: Yes.
2: La vérité à l'école des sorciers.
3: Teddy.
2: Oui.
3: Harry Potter et la vérité si je mens.
2: Oui.
0: Très bon film, la vérité si je mens.
2: Un partout. On va en 3 points gagnants, je vous rappelle. Si je vous dis les tuches font du ski.
3: Teddy.
0: Ouais, vas-y.
2: Teddy.
3: Les bronzés font du ski et les tuches.
2: Oui.
0: Bravo.
2: OSS 300.
0: Alex, les 300 et OSS 117.
2: Oui.
0: Ça fait égalité, ça.
2: Ça fait égalité.
3: Ah.
2: Celui qui l'a remporte le jeu, là.
3: Ok.
2: Le dîner de choriste.
3: Teddy.
2: Salaud.
3: Le dîner de con et les choristes.
2: Eh ben, bravo.
0: Bravo. Bravo, Teddy. Et tu vois, t'étais pessimiste.
3: Et comme quoi.
0: Et tu vois, comme quoi. Il faut toujours croire en soi.
3: Il y a beaucoup de films français, faut dire.
0: Faut jamais lâcher. Voilà,
2: le gros classique.
0: Bravo, Teddy. Bravo pour cette belle victoire. Merci. On espère que vous vous êtes bien marré dans la voiture. On vous accompagne jusqu'au boulot avec les hits et avec les Black Eyed Peas. Voici Meet Me Halfway ce matin.

0: Vita dans le réveil ce matin, on écoutait ça fait mal. Aïe ! Allez, petite pommade avec les vacances.
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0: Claire, c'est bien réveillé, ça fait plaisir. Dans un quart d'heure, tu seras peut-être réveillé pour l'émission de Guillaume.
2: Ouais, c'est bien.
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0: Argelès.
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0: Voici celui qui commence sa résidence à Amsterdam, c'est ça?
2: Ouais.
0: Promis, il y va pour les tulipes, Harry Styles.
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0: Harry Styles dans le réveil de ce mercredi matin. On écoutait As It Was. À suivre dans quelques instants One Republic qui était sur la bande originale du deuxième Top Gun. C'est l'occasion de vous dire qu'il y a des marathons Top Gun là un peu partout dans la région et près de chez nous notamment, pour se faire un petit kiff pour les 40 ans je crois de la sortie originale du tout premier volet.
1: Exactement, si vous aimez Tom Cruise, si vous aimez les avions, c'est pour vous. Ça ressort dans tous les cinémas, on en a parlé dans les bons plans. Les copains vous en parleront aussi évidemment tout le reste de la journée. Et c'est sur la fin de semaine et le week-end. Si vous n'êtes pas en week-end de 4 jours là, pas de panique.
0: Exactement, et la transition est toute trouvée pour vous annoncer l'avion de chasse qui arrive à partir de 10h. C'est Guillaume.
1: Salut Guillaume.
2: Il crache.
0: Super, génial. Comment ça va?
2: Bah bien jusque là. Je tiens le manche, tu peux y aller.
1: Moi j'allais te dire, pour une fois qu'Alex faisait un compliment, prends-le.
2: Bah, je fais, je prends.
0: Je me suis demandé si j'allais lui demander son âge lors de la sortie du premier Top Gun. Je me suis dit non, je vais pas être content. Comme ça. T'avais quel âge du coup?
2: Je sais pas calculer. C'est trop compliqué.
0: Bon allez Guillaume, arrive à partir de 10h. On vous souhaite de passer une très très bonne journée. Sachez qu'on est là hein, également demain et vendredi 7h, 10h. On prend une petite heure de rap pour le sommeil. On sera quand même là à partir de 7h et on continue à vous offrir vos vacances. Une semaine de vacances à gagner avec...
1: Avec Omer. Bah, oui. Réveille aux 7h12 pour venir jouer.
0: Bonne chance à vous. À demain.

0: Salut tout le monde, bienvenue 10h du mat sur votre radio, Teddy Marazen pour l'info. Et puis pour la suite des hits, qu'est-ce que je vais vous passer? Attendez, je regarde parce que j'ai pas préparé, je vais regarder.
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0: Angèle Justice, ce sera avec What You Want et Sia Sean Paul aussi avec Chip Freeze. L'info de radio, Teddy Marazen, on commence par la météo.
2: Des nuages et du soleil en alternance encore pour aujourd'hui dans le ciel isérois et pour les températures comptant entre 8 et 13 degrés pour ce matin à Voiron et Saint-Jean-de-Moiran et jusqu'à 18 pour cet après-midi à Grenoble et à Meylan. Et les conditions vont se compliquer ensuite pour ce grand week-end avec le retour des perturbations pour demain. On aura une nouvelle fois une journée assez agitée et ce sera d'ailleurs comme ça au moins jusqu'à samedi. C'est classé rouge sur les routes aujourd'hui au niveau national, mais surtout noir dans la région. Parmi les axes à éviter, la 7 évidemment, dès 11h ce matin et jusqu'à 23h. Du monde aussi à prévoir en direction de l'Italie, au niveau du tunnel du Mont-Blanc à partir de la mi-journée. Et sur la 48 entre Lyon et Grenoble, là aussi le trafic sera dense, mais plutôt en fin d'après-midi entre 16h et 18h. Et pour les retours, dimanche sera très compliqué, encore une fois sur la 7 et au niveau de l'accès au tunnel du Mont-Blanc. On vous conseille de prendre la route avant 9h du matin. La gendarmerie de l'Isère relance son appel à témoins pour retrouver Géraldine Georges, 45 ans, disparue depuis le 28 avril. Sa voiture a été retrouvée à Laval en Belledonne, son téléphone ayant borné pour la dernière fois à Prapoutel. La quadragénaire mesure 1m65, cheveux longs bruns, vêtue d'un pull noir à motif blanc, d'un pantalon clair et de chaussures de randonnée. Elle portait aussi un sac marron. Si vous avez la moindre information, contactez immédiatement le 17. À Grenoble, la carte scolaire 2026-2027 prévoit 16 fermetures de classes pour une seule ouverture à l'école Racine. Une conséquence directe de la baisse démographique selon la ville qui assure rester vigilante pour préserver de bonnes conditions d'apprentissage. La nouvelle adjointe à l'éducation, Léonie Marcoux, souligne que les salles libérées serviront aux périscolaires. Elle voit aussi dans cette baisse des effectifs une opportunité de réinvestir les moyens là où ils manquent, AESH, remplacement et continuité pédagogique. Un appel à la générosité à présent à Bourgoin. Valentin Gladieux, 30 ans, tétraplégique, cherche à financer une voiture adaptée pour enfin sortir de son quartier. Le véhicule est estimé à plus de 40 000 euros. Aujourd'hui, Valentin ne peut se déplacer qu'en fauteuil électrique autour de chez lui. Il rêve de vacances, de liberté et d'assister au match de l'OL, son club de cœur. Une cagnotte en ligne et un véhicule aménagé pour Valentin a été lancé sur le site Litchi.
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2: Si vous avez prévu de faire votre plein de carburant aujourd'hui à l'approche de ce grand week-end, eh bien, comme tous les jours, sur votre radio, on vous donne les stations les moins chères près de chez vous. Et on commence par le samplon 95, direction par exemple Total Energy de JR, compte 1,99€. 1,99€ aussi pour le Total de Meylan, et c'est le même prix sinon au Total Energy de Charavine, 1,99€ également. Et pour le gasoil, 2,08€ pour l'Intermarché de Saint-Martin-d'Air, 2,07€ chez Carrefour à Saint-Égrève, et c'est aussi 2,07€ sinon à l'Intermarché d'Apprieux.

0: Sienna Spiro, Alex Warren pour démarrer l'émission de ce mercredi dans un instant. Allez, direct une mauvaise nouvelle. Je suis comme ça, direct une mauvaise nouvelle. Si vous aimez la série The Night Agent que vous avez regardée sur Netflix, il y a déjà eu 3 saisons. La saison 3, elle a été mise en ligne il n'y a pas très longtemps. C'était le 19 février dernier avec le standardiste de la Maison Blanche, Gabriel Basso. Eh ben, Netflix a annoncé une saison 4. Mais alors attention, ce sera la dernière. Peter Sutherland, c'est l'acteur qui revient sauver le monde pour une toute dernière fois. C'est ce qu'annonce Netflix. La saison finale de The Night Agent est en cours de production. Ce sera donc la saison 4 et la dernière. Allez, comme promis, Alex Warren, Fever Dream et Sienna Spiro avec Dion Viss. Il aussi. Allez, c'est parti pour le 10-13.
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Fever Dream d'Alex Warren sur la radio de Grenoble et je vous emmène au ciné. Ce vendredi, avec le vendredi de l'horreur, l'avant-première d'un film d'horreur donc qui s'appelle Saccharine, à découvrir une étudiante en médecine, mal dans son corps, qui se met à consommer une étrange gélule pour perdre du poids et qui libère une force surnaturelle qui envahit de plus en plus son quotidien. Saccharine, à découvrir au pâté Grenoble à 21h30 et au pâté Échirolles à 22h. Et c'est ce vendredi. La suite K-pop des Manhunters qui arrive avec Free. Et puis là, c'est un classique autre radio. Bob Sinclair.

Stag, qu'on vient d'écouter à l'instant, vous êtes sur votre radio. 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Allez, on va écouter Karol G qui arrive. Ce sera juste après Tame Impala avec Jenny. C'est Dracula, tout de suite sur votre radio. 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

0: On est mercredi, bienvenue le mercredi, on parle de ciné bien sûr. Les films qui débarquent au cinéma aujourd'hui, il y a L'Abandon, Les derniers jours de Samuel Paty, ce prof qui a été assassiné, à découvrir à partir d'aujourd'hui. On a aussi Obsession, ça c'est un film d'horreur qui débarque. Ou encore Histoire parallèle avec Pierre Niney, Virginie Efira et Isabelle Huppert. Ça ce sont les nouveautés à découvrir au cinéma aujourd'hui, enfin quelques-unes des nouveautés à découvrir au cinéma en ce mercredi. Faites-vous plaisir. Star de cinéma à suivre, Elizabeth Taylor, par Taylor Swift. Puis on aura Alicia Keys aussi avec Girl on Fire.
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2: Shakira, on va l'entendre tout l'été, à mon avis, Clarisse.
3: Et elle signe l'hymne de cette Coupe du Monde 2026. Comme beaucoup de Coupes du Monde, en fait, au final, hein, Shakira.
2: Bah quoi, elle a fait Waka Waka en 2010 et après ?
3: Il y en avait un autre aussi.
2: Ah bon, bah, j'aimerais bien savoir lequel.
3: Je suis en train de le chercher. J'aurais dû le chercher avant d'ailleurs. Je suis sûr qu'il y en a un deuxième déjà.
2: Celui-là, c'est celui de 2026. Ça s'appelle Die Die. À voir sur la durée.
3: Et vous l'entendez, c'est avec Burna Boy.
2: Tout à fait.
3: La bonne nouvelle, si vous voulez apprendre les paroles, c'est que vous avez entendu le plus compliqué à apprendre de la chanson. Hein.
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Il est 11h du mat, c'est votre radio à Grenoble. Ed Sheeran qui arrive avec Shape of You, ce sera juste après Zao MC Solar avec Comme Caroline. Maintenant...

0: Becky G, Bruno Mars, c'est ce que je vous prépare dans un instant. C'est le 13 mai aujourd'hui, c'est par exemple l'anniversaire aujourd'hui de Stevie Wonder, le chanteur américain que vous connaissez peut-être pour ce tube. Oui, c'est un classique. Il a 76 ans, Stevie Wonder, aujourd'hui. C'est aussi l'anniversaire de Nikos Aliagas, l'animateur de The Voice, de la Starac, entre autres 57 ans. Robert Pattinson, actuellement au cinéma dans le film qui s'appelle The Drama avec Zendaya, il a 40 ans pile aujourd'hui. Et puis Lucas Zidane, le footballeur, fête son 28e anniversaire. I Just Might, c'est Bruno Mars qui arrive, Bruno Mars, après Becky G, Aranka, dans un instant.
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0: I Just Might et Bruno Mars sur la radio de Grenoble. Au cinéma, on vous propose de redécouvrir un film culte de Robert Zemeckis. C'était dans les années 90. Ça s'appelle Qui veut la peau de Roger Rabbit, qui mélange des personnages de cartoon et des vrais humains. Qui veut la peau de Roger Rabbit, à redécouvrir vendredi 19h30 au Pâté et Chirol. On écoute Joe and the Beginning et Black Eyed Peas aussi avec Pump It. Ça, ce sera pour le Classic Hot Radio et c'est dans moins de 30 secondes.
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0: Maroon 5 sur votre radio, c'était Misery.
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0: 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On va écouter Charlotte Cardin juste après Miley Cyrus. Voici Dream As One maintenant sur votre radio.

0: On aura Daft Punk et on aura Gims aussi pour la suite. Ça nous permet de nous approcher de midi. Midi tout à l'heure, ce sera le retour de l'info avec Teddy Marazen. Et ben justement, puisqu'il est bientôt midi, il est temps de parler de l'apéro. Je vous rappelle qu'aujourd'hui, c'est la journée mondiale du cocktail et la journée mondiale du houmous aussi aujourd'hui. En ce mardi 13 mai. Gims, Soleil et Daft Punk, Pharrell Williams, Get Lucky au programme.
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0: Il est midi. Midi sur votre radio, Bébé Rexha qui arrive du Religion et Nuit Incolore, tiens. Ce sera avec Dépassé, mais d'abord, bah, c'est l'heure de l'info.
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0: Et quand c'est l'heure de l'info avec Teddy Marazen, on commence par la météo.
2: Les conditions vont se compliquer pour ce grand week-end avec le retour des perturbations pour demain où on aura une journée assez agitée et ce sera d'ailleurs comme ça au moins jusqu'à samedi. Pour le retour du beau temps, il faudra se montrer encore un peu patient et attendre la journée de dimanche où là le soleil devrait plutôt dominer dans l'ensemble. Les températures pour demain entre 10 et 13 degrés pour la matinée à Rives et à Voiron et jusqu'à 16 degrés pour l'après-midi à Fontaine et à Grenoble. Bison futé classe une grande partie de la France en rouge aujourd'hui et c'est même noir dans la région. Parmi les axes à éviter, l'A7 où vous êtes déjà très nombreux. Du monde aussi en direction de l'Italie au niveau du tunnel du Mont Blanc. Et sur la 48 entre Lyon et Grenoble, là aussi le trafic sera dense mais plutôt en fin d'après-midi entre 16h et 18h. Et pour les retours, dimanche sera très compliqué encore une fois sur l'A7 et au niveau de l'accès au tunnel du Mont Blanc. On vous conseille donc de prendre la route avant 9h du matin. À Grenoble, la carte scolaire 2026-2027 prévoit 16 fermetures de classes pour une seule ouverture à l'école Racine. Une conséquence directe de la baisse démographique selon la ville qui assure rester vigilante pour préserver de bonnes conditions d'apprentissage. La nouvelle adjointe à l'éducation, Léonie Marcoux, souligne que les salles libérées serviront aux périscolaires. Elle voit aussi dans cette baisse des effectifs une opportunité de réinvestir les moyens là où ils manquent, AESH, remplacement et continuité pédagogique. La gendarmerie de l'Isère relance son appel à témoins pour retrouver Géraldine Georges, 45 ans, disparue depuis le 28 avril. Sa voiture a été retrouvée à Laval en Belledonne, son téléphone ayant borné pour la dernière fois à Prapoutel. La quadragénaire mesure 1m65, cheveux longs bruns, vêtue d'un pull noir à motif blanc, d'un pantalon clair et de chaussures de randonnée. Elle portait aussi un sac marron. Si vous avez la moindre information, contactez immédiatement le 17. Un appel à la générosité à présent à Bourgoin. Valentin Gladieux, 30 ans, tétraplégique, cherche à financer une voiture adaptée pour enfin sortir de son quartier. Le véhicule est estimé à plus de 40 000 euros. Aujourd'hui, Valentin ne peut se déplacer qu'en fauteuil électrique autour de chez lui. Il rêve de vacances, de liberté et d'assister au match de l'OL, son club de cœur. Une cagnotte en ligne et un véhicule aménagé pour Valentin a été lancé sur le site Litchi.
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2: Si vous avez prévu d'aller faire votre plein de carburant aujourd'hui à l'approche de ce grand week-end, eh bien comme tous les jours, sur votre radio, on vous donne les stations les moins chères près de chez vous. Et pour le samplon 95 aujourd'hui, direction les totales de La Tronche, de Cessiné ou encore de Mélan, comptez 1,99€. C'est aussi 1,99€ sinon au Total Énergie de Charavine. Et pour le gasoil, 2,09€ pour le Carrefour Grand Place, 2,08€ pour l'Intermarché de Saint-Martin-d'Air, 2,07€ sinon au Carrefour de Saint-Égrève et 2,07€ également à l'Intermarché d'Apprieux.
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Pour la suite, Tate McRae, on écoute Angèle et Justice aussi. Et puis ça faisait longtemps que je n'avais pas fait une annonce immobilière, en voici une avec une maison à vendre, Angelina Jolie, qui vend sa maison de Los Angeles en Californie,

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0: What You Want, Angèle, Justice, et c'est la radio de Grenoble.
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0: Et pour ce mercredi aujourd'hui, la plaque gagnante, c'est une Civic grise AG 213 de lettres. On l'a vu à Comboire. AG 213 de lettres, plaque gagnante aujourd'hui. Si c'est votre voiture, rien de plus simple. Hein. Appelez le 0825 740 940 et on vous rembourse votre plein d'essence. Et vous passez à la foire fouille de Voiron pour récupérer l'autocollante radio pour ceux qui l'ont pas encore. Shakira Bill pour la suite Algotou qui arrive et puis Stromae à leur rondance. Petite proposition sympathique pour commencer l'après-midi. 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

Paul Play, Viva la Vida sur votre radio. Dans 10 minutes, on va parler de la série, la saison 4 de la série The White Lotus, en tournage actuellement en France. On a un peu plus de détails sur l'histoire. Le temps d'écouter Mickey Particule et Alex Swaren qui arrive maintenant avec Fever Dream sur votre radio.

0: Alexandra Stan et Jackie Carla qui arrivent dans un instant. Hier, c'était la cérémonie d'ouverture du Festival de Cannes, l'occasion de vous parler de la saison 4 de la série The White Lotus, puisqu'on a découvert que cette série, la saison 4, va suivre des stars de cinéma américaines en conflit avec des travailleurs français, des équipes de tournage rivales et personnels d'hôtels à Cannes pendant le Festival de Cannes. Bah justement, le tournage a lieu actuellement. Ça, c'est pour The White Lotus, saison 4, sur HBO Max. Tournage en cours. Donc, on n'est pas prêt de le voir. Hein. C'est pas pour tout de suite. Tout de suite, faudra encore attendre un peu. À 13h, le point sur l'info. Le temps d'écouter la recette Jackie Carla, Alexandra Stan aussi avec Mister Saxobeat à 13h. Ce sera Matisse et moi je vous retrouve demain. Salut!
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2: Ça s'est passé dans le réveil.
3: 71% des personnes qui le font se disent heureuses contre 62% des personnes qui ne le font pas. Mais de quoi parle-t-on?
4: On cherche une action, du coup.
3: On cherche une action également. Action, réaction.
4: Action de la vie quotidienne.
3: Action, ouais, de la vie quotidienne, ouais. C'est quelque chose de chez nous. On fait chez nous, pardon.
5: Chez nous.
4: La décoration?
3: Non.
5: La sieste?
3: Non, mais ça se passe dans le même endroit.
4: Dans la chambre, donc?
3: Ouais.
4: Dans le lit en particulier?
3: Exactement.
6: Faire le lit. Faire le lit.
3: Ah, il faut faire le lit. Exactement. Faire le lit. Alors, c'est très important de faire le lit, mais de laisser un peu aérer, apparemment. Pour les acariens, tout ça, faut laisser 5 minutes en vrac. Et après, derrière, faut faire le lit. Parce que 71% des personnes qui font leur lit se disent heureuses contre seulement 62% chez ceux qui ne le font pas.
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0: On va se motiver ensemble, c'est Mathis, dernière pause déjà pour le week-end prolongé. On va en profiter avec Gims Yanné et Tame Impala, Jenny, c'est Dracula, il est 13h sur Hot Radio.
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0: Et on est parti ensemble jusqu'à 16h, let's go. On démarre avec un point sur les infos et la météo avec Teddy Marazen.
3: Les conditions vont se compliquer pour ce grand week-end avec le retour des perturbations pour demain où on aura une journée assez agitée et ce sera d'ailleurs comme ça au moins jusqu'à samedi. Pour le retour du beau temps, il faudra se montrer encore un peu patient et attendre la journée de dimanche où là le soleil devrait plutôt dominer dans l'ensemble. Les températures pour demain entre 10 et 13 degrés pour la matinée à Rives et à Voiron et jusqu'à 16 degrés pour l'après-midi à Fontaine et à Grenoble. Bison futé classe une grande partie de la France en rouge aujourd'hui et c'est même noir dans la région. Parmi les axes à éviter, l'A7 où vous êtes déjà très nombreux. Du monde aussi en direction de l'Italie au niveau du tunnel du Mont-Blanc. Et sur la 48 entre Lyon et Grenoble, là aussi le trafic sera dense mais plutôt en fin d'après-midi entre 16h et 18h. Et pour les retours, dimanche sera très compliqué encore une fois sur l'A7 et au niveau de l'accès au tunnel du Mont-Blanc. On vous conseille donc de prendre la route avant 9h du matin. À Grenoble, la carte scolaire 2026-2027 prévoit 16 fermetures de classes pour une seule ouverture à l'école Racine. Une conséquence directe de la baisse démographique selon la ville qui assure rester vigilante pour préserver de bonnes conditions d'apprentissage. La nouvelle adjointe à l'éducation, Léonie Marcoux, souligne que les salles libérées serviront aux périscolaires. Elle voit aussi dans cette baisse des effectifs une opportunité de réinvestir les moyens là où ils manquent, AESH, remplacement et continuité pédagogique. La gendarmerie de l'Isère relance son appel à témoins pour retrouver Géraldine Georges, 45 ans, disparue depuis le 28 avril. Sa voiture a été retrouvée à Laval en Belledonne, son téléphone ayant borné pour la dernière fois à Prapoutel. La quadragénaire mesure 1m65, cheveux longs bruns, vêtue d'un pull noir à motif blanc, d'un pantalon clair et de chaussures de randonnée. Elle portait aussi un sac marron. Si vous avez la moindre information, contactez immédiatement le 17. Un appel à la générosité à présent à Bourgoin. Valentin Gladieux, 30 ans, tétraplégique, cherche à financer une voiture adaptée pour enfin sortir de son quartier. Le véhicule est estimé à plus de 40 000 euros. Aujourd'hui, Valentin ne peut se déplacer qu'en fauteuil électrique autour de chez lui. Il rêve de vacances, de liberté et d'assister au match de l'OL, son club de cœur. Une cagnotte en ligne et un véhicule aménagé pour Valentin a été lancé sur le site Litchi.
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3: Si vous avez prévu d'aller faire votre plein de carburant aujourd'hui à l'approche de ce grand week-end, et bien comme tous les jours, sur Hot Radio, on vous donne les stations les moins chères près de chez vous. Et pour le samplon 95 aujourd'hui, direction les totales de La Tronche, de Cessiné ou encore de Mélan, comptez 1,99€. C'est aussi 1,99€ sinon au Total Energy de Charavine. Et pour le gasoil, 2,09€ pour le Carrefour Grand Place, 2,08€ pour l'Intermarché de Saint-Martin-d'Air, 2,07€ sinon au Carrefour de Saint-Égrève et 2,07€ également à l'Intermarché d'Apprieux.

Allez, c'est Mathis, on est parti, c'est le plein de hits en non-stop en ce mercredi. Ah, je sais pas vous, mais déjà le mercredi d'habitude c'est plutôt cool. Alors là, à quelques heures. On est royal. Mercredi 13 mai, on va se motiver ensemble.

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0: Caroline. Zao, avec MC Solar sur la radio de Grenoble, et ça y est, et bah c'est le moment. Hein.
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0: Bah, le moment de choper les places les plus recherchées de la région, celle pour le concert de Laurie. Elle sera le 28 mai prochain en Summum à Grenoble, et c'est peut-être pour Mélissa aujourd'hui. Salut Mélissa.
2: Bonjour Mathis.
0: Il me semble que Mélissa, toi t'es en vacances cette semaine.
2: Oui, c'est ça.
0: Ah, du coup c'est repos, tu profites un peu du retour du soleil là.
2: C'est ça, voilà, tout à fait.
0: Et il me semble que toi, Mélissa, t'es un peu fan de Laurie quand même.
2: Un petit peu, oui, un peu beaucoup même.
0: Ça date un peu, ça remonte à combien de temps?
2: Oh, il y a au moins 24 ans.
0: Bon, ça va, c'est tout jeune. C'est tout récent.
2: Oui, ça va.
0: Bon, bah écoute, on fait tourner la roulotte pour gagner des places. Elle est lancée, c'est quand tu veux.
2: Stop!
0: Magnifique! On vérifie. Eh ben Mélissa, libère ta soirée du 28 mai, je te file tes deux places pour aller voir Laurie, c'est gagné, bravo!
2: Oui!
0: Et franchement, tout le monde l'adore avec tous ses hits à l'ancienne. Et je compte sur toi pour chanter à fond au concert, hein!
2: Ah, tout à fait!
0: Bon, tu vas en profiter avec qui, toi, Mélissa?
2: Eh ben, je vais y aller avec ma sœur.
0: Eh ben, trop bien, en plus, en famille!
2: Voilà!
0: Eh ben, nous, on y retourne là, avec Laurie, justement, on l'écoute maintenant. Sabrina Carpenter et Roya arrive dans la demi-heure de hit que je vous passe. Et puis, tiens, dis-moi, Mélissa, avec quelle radio tu pars en week-end prolongé, toi?
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On vient de s'écouter Lady Gaga sur votre radio. Et pour la suite, on va retrouver Benson Boone. Le mec, c'est vraiment un showman. Pendant ses concerts, il saute sur scène, il fait des saltos. C'est complètement dingue. Et d'ailleurs, il était venu, c'était en novembre dernier à Paris.

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1: La suite des hits, c'est Juju Doré et David Guetta. Et ça y est, après avoir mixé Sous la neige la semaine dernière aux États-Unis, on va retrouver David Guetta dans un mois tout pile maintenant. Trois dates exceptionnelles de prévues au Stade de France. Rendez-vous les 11, 12 et 13 juin prochains pour des concerts qui vont être juste dingues. Et la légende raconte qu'il y a les toutes dernières places qui vont se gagner ici très très vite. Je vous conseille de rester là. J'en dis pas plus. Guetta, on l'écoute maintenant avec Gino. Je passe Save Me Tonight. Avec aussi Julien Doré, c'est juste avant 14h, bienvenue.
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0: c'est Mathis, on se fait clairement la meilleure playlist de la région. Ouais, ça continue là, tous ensemble au taf jusqu'à 16h avec Coldplay. Et d'ailleurs, c'est officiel, le groupe Coldplay qui sera à la finale de la Coupe du Monde de foot. L'événement, il va être juste dingue, hein. Ça va être un peu un copier-coller de la mi-temps du Super Bowl, mais en version mondiale de football. Ce sera du côté du MetLife Stadium de New York. Il devrait y avoir d'autres artistes aussi qui seront présents. Autant vous dire qu'on va se régaler, donc rendez-vous le 19 juillet pour vivre ça. Et la suite, c'est Bébé Rexha qu'on écoute. New Religion en préparation. Et Coldplay comme promis, We Pray pour redémarrer une nouvelle demi-heure de 8.
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0: Ça y est, c'est le week-end qui approche, on se motive ensemble avec Bébé Rexa sur la radio de Grenoble.
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0: 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Hein. 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La suite du plan de hits, Taylor Swift qui arrive après Magic System, classique autre radio.

Ah, vous avez vu, je fais les choses bien, hein. Je sors carrément le violon. Pink, on vient d'écouter Sober sur votre radio, plein de force à vous qu'être sur la route aujourd'hui. Hein. Je sais que vous êtes assez nombreux à vous faire un maxi week-end prolongé. Du coup, j'ai regardé un peu ce que ça allait donner côté trafic aujourd'hui. Il y a Bison Futé qui voit noir sur les départs, jaune sur les retours. Ça va surtout vous concerner si vous allez rouler entre Bourgoin et Grenoble par la 48, entre Lyon et Chambéry par la 43, et un peu plus bas aussi hein, si vous descendez sur la 7, notamment entre Lyon et Marseille. Pas mal de monde. Puis dans tous les cas, on est là pour se motiver ici. Le plein de nuit est là avec Let's Gaga, Bruno Mars qui arrive. Je vous prépare Die With A Smile. Juste après, j'ai les Justice, parfait pour le mercredi après-midi. C'est votre radio.

0: C'est Mathis, il y a de la nouveauté qui arrive dans le prochain quart d'heure avec Neka.
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0: Ah, ça va clairement faire partie des hits de l'été, hein, c'est sûr, je suis prêt à parier. Hit qu'on va écouter dans l'œil Campy Gobert. 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

Allez, plein de force à vous qui taffez là, Saint-Martin d'Air à Milan, à voir, on se motive ensemble avec le plein de 8. Harry Styles qui arrive, on écoute American Girls avec aussi Alex Perron. Il est 15h, bienvenue sur Hot Radio.

0: La superstar, Harry Styles est là. Je viens de vous passer American Girls. C'est Mathis, trop content d'être avec vous cet après-midi. Tiens, d'ailleurs, Harry Styles qui va démarrer sa tournée mondiale, ça y est, ça sera sous la forme de résidence avec plein de dates dans les mêmes villes. Ça va démarrer donc samedi à Amsterdam et tournée qui est un peu en train de flop, hein, qu'on se le dise. Il reste encore plein de places pour ses concerts. Autant vous dire qu'on n'est pas à l'abri que les billets soient complètement bradés avant les événements, c'est pas impossible. On continue ? La suite des hits ? Tame Impala, Jenny qui arrive. Allez, voici deux Kid Laroi, Justin Bieber, on est reparti pour une demi-heure de hits.
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kiffe, j'adore. Tame Impala Jenny sur la radio de Grenoble. La plaque. Allez, comme tous les jours, on y va pour la plaque. Je vous rembourse votre plein pour participer. Je vous rappelle, vous collez l'autocollant Hot Radio à l'arrière de votre voiture. On récupère où? Et bah du côté du Otaku, ça s'intégrève. Une fois que c'est fait, je vous rembourse votre plein comme aujourd'hui. Une Civic grise immatriculée AG213 de lettres. On l'a croisé à Comboire, c'est votre voiture, vous m'appelez. Et voici Blaster Jax, après B.O.B, classique Hot Radio à Grenoble.

Les ailes de rouleau sur votre radio et attention, je vais le dire, bon week-end. Bah ouais, un mercredi ça fait du bien. On se motive ensemble là sur la route en direction du week-end prolongé ou alors à quelques minutes de partir du bureau avec Doshi et Zawem.

0: Bon, j'ai la playlist parfaite pour partir en week-end. Bah écoutez, de la K-pop, les jeunes, ça vous plaît?
1: La K-pop, c'est
0: vous appelez les jeunes, vous avez vu?
1: Bah, ça
2: c'est rentré,
1: fait plaisir.
2: En plus, c'est rentré dans le dictionnaire, je crois, la K-pop, non?
0: C'est vrai?
2: Ouais, c'est rentré dans le petit Larousse, là, cette année, justement.
0: Mais c'est dingue.
1: Et j'ai vu un truc. Vous savez qu'il y a l'IA du Robert, désormais. On peut dire « dis Robert » et ça donne des définitions.
2: Non, sérieux?
1: Pour de vrai.
2: Mais c'est trop bien.
0: Franchement, c'est rentré dans le dictionnaire aussi?
1: Non.
2: Non.
1: Bon. Par contre, pour la family, c'est pareil. Si vous voulez qu'on soit là dès 16h, faut dire « dis la family » et on dit des choses.
0: Parfait. K-pop New Hunters arrive avec aussi Calvin Harris à vendredi, du coup, on se dit.
2: À vendredi, ouais. Mathis. 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

0: 16h, ça y est, officiellement mercredi après-midi, le week-end pour l'ascension se démarre ici avec Void Seina.
1: Et le dernier Bruno Mars.
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1: Bruno Mars, I Just Might, pour bien commencer avec vous.
0: Bruno Mars, I Just Might, on va vous accompagner, puisque vous êtes nombreux dans la région, dans les Alpes, c'est même noir, suivant Bison Futé. Mm-hmm. On va faire un point sur vos conditions de circulation. Tout à l'heure aussi, top 3 des stations les moins chères de la région, on les a, mais avant ça...
1: Un petit point info et météo pour demain, Théo Andrieux.
3: Et il ne va pas faire très beau pour ce week-end de l'ascension à Grenoble. Demain, journée venteuse et très pluvieuse avec des averses orageuses l'après-midi. Vendredi, il y aura toujours de la pluie mais en plus faible quantité. Quelques éclaircies samedi mais avec toujours quelques gouttes. Et dimanche, ça devrait être la journée la plus ensoleillée. Et il ne va pas faire chaud non plus ce week-end à Grenoble. Une maximale de 14 demain, 13 vendredi, jusqu'à 14 samedi à nouveau, mais 19 dimanche. À la une, le gouvernement se veut rassurant au sujet de l'antivirus. Les services du Premier ministre ont rappelé qu'aujourd'hui, il n'y a pas d'épidémie d'antivirus dans le monde. Et même si jamais une vague épidémique se produisait, Matignon assure que le stock de masques en France est suffisant pour protéger le pays pendant au minimum 3 mois. Notez aussi que cet après-midi, les ministres de la Santé de l'Union européenne se réunissent pour se coordonner face à l'antivirus. En Isère, la gendarmerie relance son appel à témoins 2 semaines après la disparition inquiétante d'une femme de 45 ans en Belledonne. Géraldine Georges serait toujours portée disparue. Elle n'a pas donné signe de vie depuis le mardi 28 avril. Sa voiture a été retrouvée à Laval en Belledonne et son téléphone portable a borné pour la dernière fois à Prapoutel. L'appel à témoins de la gendarmerie avec une description et une photo de Géraldine est disponible en ligne. Si vous avez la moindre information, contactez le 17 ou la gendarmerie de Saint-Imier. Et aujourd'hui, c'est la journée la plus chargée de la semaine sur les routes de la région en raison des nombreux départs en week-end. C'est même journée noire d'après Bison Futé. Par exemple, l'A7 va rester saturée jusqu'à 23h en direction du sud entre Lyon et Orange. C'est extrêmement chargé également au niveau du contournement est de Lyon. Pas d'amélioration sur l'A46 avant 19h et il y aura toujours beaucoup de monde jusqu'à 20h. Sur l'A48 de Bourgoin à Grenoble, ça va être compliqué jusqu'à 20h également, mais surtout jusqu'à 18h. Et soyez aussi patients si vous allez en Italie via le tunnel du Mont Blanc, saturation de la N205 jusqu'à 22h avec toujours des ralentissements jusqu'à minuit. Et un mot de rugby à Grenoble, J-2 avant la 30e et dernière journée de Pro D2 pour le FCG. Vendredi soir à 21h, les Grenoblois 8e au classement reçoivent l'une des meilleures équipes du championnat, Colomiers, classé à la 2e place. N'hésitez pas à venir encourager nos rugbymen vendredi soir au Stade des Alpes pour la dernière du championnat.
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0: ça. Quand on entend ça, c'est qu'on part en week-end prolongé pour le pont de l'Ascension. Soyez les bienvenus, la famille. On est ensemble, émission spéciale jusqu'à 20h, on va rigoler, on va vous accompagner dans la voiture. On avait fait un petit sondage début de semaine, on a les résultats.
1: Oui.
0: Justement, est-ce que oui, non, vous faites le point, est-ce que vous êtes en vacances toute la semaine? Voici les résultats de la famille.
1: 20% des auditeurs de la famille sont en vacances, donc n'ont même pas bossé là en ce début de semaine. Après, on est 40% à faire le pont en fin de semaine, donc profitez et courage vraiment à tous ceux qui vont taffer là, que ce soit demain ou même vendredi tout ce week-end.
0: Mathilde,
1: ouais.
0: Quand tu dis on est...

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0: Le plein de hits sans pub, c'est ici, chez vous, dans la radio de Grenoble. On a même mieux que ça, là.
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0: En attendant, suite de Void, Taylor Swift le nouveau et l'heure du classique sur Haute Radio. Voici Jennifer, souvenez-vous, au soleil.

0: Taylor Swift, le tout dernier Elizabeth Taylor, la première fois que vous l'avez entendu, c'était ici dans la Hot Family avec Void sur pub. Ça tombe bien, ça continue, on en profite. Et dans 13 minutos.
1: Si, muchacho.
0: Le retour de TV News dans 3 minutes, ce qu'il ne faut pas louper ce soir.
1: Sur TF1, la suite d'une série, sinon du côté de M6, je vais vous dire où est-ce que les cuisines de Top Chef vont s'installer.
0: On a hâte, le suspense.
1: Oui, je sais. Ou sinon,
0: total.
1: Il y a un nouveau film sur Netflix qui est numéro 1 dans plus de 70 pays.
0: Et on va tout vous raconter après Lilywood and the Freak maintenant.

0: French ici chez vous dans la famille. Et on démarre le week-end de l'Ascension ensemble. Et surtout, sachez-le, mercredi c'est le 13 mai, c'est la journée mondiale du
1: houmous.
0: Soyez là dans 5 minutes. Je vous donnerai ma recette personnelle du houmous.
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1: Ça fait 3 minutes, tu me parles de ton houmous. Je suis désolée, vous allez y avoir le droit vous aussi à sa recette du houmous. Hein.
0: Alors sachez-le, c'est ma mère qui m'a donné la recette,
1: ouais,
0: qui l'avait piqué à Cyril Lignac. À mon avis, on l'a trafiqué un petit peu.
1: Nickel.
0: La connaissance. En attendant, parlons pas de ça. Voici le meilleur de ce qu'il ne faut pas louper en ce mercredi.
1: Sur TF1, il y a de nouveaux épisodes de Grey's Anatomy, hein, tout à l'heure de la nouvelle, saison 22. Mais vu qu'on parle de houmous, et bien sur M6, c'est Top Chef quand même.
0: Vous voyez qu'on parle de houmous, là.
1: Tous les mercredis, ce soir, les cuisines, elles vont se poser du côté des docks de Saint-Ouen. Et c'est une soirée au thème de la street food. Donc tous les candidats restants vont devoir proposer une cuisine gourmande, créative, mais surtout accessible à petit prix et qui soit fait quand même relativement rapidement pour la street food.
0: Ouais, bah burger, kebab, trucs comme ça quoi.
1: Et peut-être houmous.
0: Et peut-être houmous.
1: Allez savoir.
0: C'est dans 5 minutes, restez bien là. Et on termine avec un nouveau film. Un nouveau film qui vient de débarquer sur Netflix et qui est numéro 1.
1: Dans un peu plus de 70 pays, c'est un film d'animation. Donc parfait pour toute la famille ce week-end, notamment là pour le pont. Il s'appelle Swapped. Ou alors aventure croisée en français. Bon, en fait, c'est un petit animal des bois et un oiseau majestueux qui sont ennemis jurés de la vallée. Et ben, ils vont échanger leurs corps et ils vont devoir faire équipe ensemble en se mettant dans la peau l'un de l'autre pour pouvoir avancer, collaborer ensemble et revenir un petit peu au point de départ après.
0: Ça a l'air bien.
1: Mais
0: ça,
1: oui,
0: peut
1: ça a l'air
0: changer de la patte patrouille.
1: Et on n'oublie pas ta recette de houmous.
0: Et des K-pop Demon Hunter, ça peut changer aussi. Baby Rick, ça arrive en mode week-end prolongé, c'est maintenant.

0: Le pont de l'Ascension se démarre ici dans la famille. Tiens, je vous laisse le choix puisqu'on se moque de moi. Est-ce que vous voulez qu'on parle du cash code?
1: Oui.
0: Ou est-ce que vous voulez qu'on fasse la recette du houmous pour la journée mondiale du houmous?
1: Bon, on va faire la recette du houmous. Ça fait un quart d'heure que tu nous en parles, Jérémy, mon studio.
0: Mathis.
2: Cash code.
0: Non, mais non.
1: Non, mais toi, t'es un faillot, Mathis. Non. Le cash code, on en parle dans un quart d'heure.
0: Bon, dans un quart d'heure. Recette, sachez-le, journée mondiale du houmous.
1: Oui, très important.
0: On prend une minute pour en parler. C'est la journée mondiale du houmous.
1: Franchement, je suis désolée si vous êtes dans les bouchons là ce soir, non, dans la voiture.
0: Il y a le bon houmous et il y a le très bon houmous. Moi, c'est la recette de Cyril Lignac. 200 grammes de pois chiches, 2 gousses d'ail. Un petit piment vert, ça c'est le secret, le petit piment vert, faut pas oublier.
1: Mm-hmm.
0: Vous gardez quelques pois chiches pour la décoration, vous mixez le reste, vous mettez de l'ail, du jus de citron et ça y est, et de l'huile d'olive.
1: Merci Maïté.
2: Ça s'appelle une prise d'otage, ça, non?
1: Franchement, je suis désolée dans la voiture, promis, non, on reparle du cash code qui n'est pas tombé dans un quart d'heure.
0: On fait tous les jours le cash code, des recettes de cuisine, ça c'est l'avenir de la radio, du
1: non mousse. Mais c'est peut-être pour ça que ça se fait plus, hein.
0: Dans 5 minutes, on parlera mécanique. Comment changer un pneu de voiture? Joue avant, c'est un beginning et Soprano pour partir en week-end prolongé, bienvenue.
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6: adieu, voit 5 films. 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
4: Ah, Taris est pas loin, je crois.
5: Ah, si c'est pas les films, c'est les séries.
4: Exactement. Bien vu, Clarisse.
5: Merci.
4: En moyenne, les Français regardent 5 séries différentes.
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0: prolonger la famille avec vos hits. Dans une demi-heure tout pile, vous allez pouvoir débarquer à l'antenne.
1: Pour choper vos places, direction Musilac avec nous cet été en juillet, du côté d'Aix-les-Bains, Family. Envoyez par SMS au 7 11 12 pour qu'on vous rappelle.
0: Avec Charlotte Cardin, il y aura Katy Perry.
1: Il y aura Orelsan, il y aura Big Flo, Oli, Lost Frequencies, Jamiroquai, du gros gros monde cette année encore.
0: Family, dès maintenant 7 11 12, mais avant, bah, c'est l'heure d'aller faire le plein, c'est le top 3.
2: 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Les stations les moins chères.
0: Le top 3 dans l'Aglom à Grenoble-Avoiron. S'il y a besoin de faire le plein pour du samplon 95.
1: Le meilleur prix aujourd'hui pour le samplon 1,99 comme d'hab dans toutes les stations Total. À La Tronche, à Mélan, à Gières également où c'est ciné. Et faites attention, il y a de plus en plus de stations là qui sont de plus en plus en rade aujourd'hui.
0: Allez, je regarde moi aussi ma boule de cristal des stations les moins chères. Je me concentre. 2,08€ aujourd'hui. L'un des meilleurs prix, on peut le retrouver notamment au Intermarché de Saint-Martin-d'Hères. Ça sera l'un des meilleurs prix dans les stations Total et Total Access. On est aux alentours de 2,09€, mais j'ai moins cher. Carrefour à Saint-Égrève, 2,06€. Bonne route.

0: 17h, soyez les bienvenus, Old Family en mode week-end prolongé. À 17h, voici Lucenzo et Kenzo
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2: On aurait dû partir en week-end nous ce soir, hein. Je suis désolée, on est en craquage.
0: Certain, on aurait dû.
2: On a des problèmes en studio, il y a Mathis qui est encore là, qui nous traficote tout pendant qu'on essaye de faire une émission. On est en direct, Mathis. Angèle, Justice, what you want.
0: Il essaye encore de brancher son jack. Bon, écoutez, ce qu'on va faire, c'est qu'avant Angèle et Justice, on va lancer l'info et l'actu. À 17h sur votre radio, soyez les bienvenus Théandrieux.
3: Il ne va pas faire très beau pour ce week-end de l'Ascension à Grenoble. Demain, journée venteuse et très pluvieuse avec des averses orageuses l'après-midi. Vendredi, il y aura toujours de la pluie mais en plus faible quantité. Quelques éclaircies samedi mais avec toujours quelques gouttes. Et dimanche, ça devrait être la journée la plus ensoleillée. Et il ne va pas faire chaud non plus ce week-end à Grenoble. Une maximale de 14 demain, 13 vendredi, jusqu'à 14 samedi à nouveau, mais 19 dimanche. À la une, le gouvernement se veut rassurant au sujet de l'antivirus. Les services du Premier ministre ont rappelé qu'aujourd'hui, il n'y a pas d'épidémie d'antivirus dans le monde. Et même si jamais une vague épidémique se produisait, Matignon assure que le stock de masques en France est suffisant pour protéger le pays pendant au minimum 3 mois. Notez aussi que cet après-midi, les ministres de la Santé de l'Union européenne se sont réunis pour se coordonner face à l'antivirus. En Isère, un camion qui transportait des matières dangereuses a explosé à l'usine Tesser de Crolles cet après-midi vers 13h30. Le bilan définitif fait office de 5 blessés, dont 2 graves. Les secours se sont rendus sur place pour évacuer les victimes. Plusieurs dizaines de pompiers ont été mobilisés et l'avenue Ambroise-Croizat a été fermée à la circulation. La préfecture précise que les dégâts sont limités à l'intérieur du site. Et selon la gendarmerie, il n'y a pas de risque chimique autour de l'usine Tesser après cette explosion dont les causes ne seraient pas encore connu. Et aujourd'hui, c'est la journée la plus chargée de la semaine sur les routes de la région en raison des nombreux départs en week-end. C'est même journée noire d'après Bison Futé. Par exemple, l'A7 va rester saturée jusqu'à 23h en direction du sud entre Lyon et Orange. C'est extrêmement chargé également au niveau du contournement est de Lyon. Pas d'amélioration sur l'A46 avant 19h et il y aura toujours beaucoup de monde jusqu'à 20h. Sur l'A48 de Bourgoin à Grenoble, ça va être compliqué jusqu'à 20h également, mais surtout jusqu'à 18h. Et soyez aussi patients si vous allez en Italie via le tunnel du Mont-Blanc. Saturation de la N205 jusqu'à 22h avec toujours des ralentissements jusqu'à minuit. Et un mot de rugby à Grenoble, J-2 avant la 30e et dernière journée de Pro D2 pour le FCG. Vendredi soir à 21h, les Grenoblois 8e au classement reçoivent l'une des meilleures équipes du championnat, Colomiers, classé à la 2e place. N'hésitez pas à venir encourager nos rugbymen vendredi soir au Stade des Alpes pour la dernière du championnat.
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0: Vincenzo. Vincenzo Farah, c'était Obsession, l'obsession du réveil. Tous les matins, vous la connaissez, l'obsession est à 8h05.
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2: Mais ils sont trop forts, Alex. Ils aiment bien être payés double, en fait.
0: Tandis que nous, on n'est pas là demain.
2: Ah non.
0: On nous a lâchement retiré de l'antenne.
2: On nous a gentiment dit, non, mais vous, déjà, vous êtes là en semaine classique, c'est pas mal, non?
0: Oui, mais ça, sachez-le. Le talent, ce qui fait le talent, c'est la rareté.
2: On se rassure comme on peut. Écoutez, vous et nous, 500 euros demain. Envoyez code CODE quand même par SMS au 7112.
0: Le plein de cash, 8h05 demain. Plein de hits maintenant, avec celui qui a terminé cette tournée européenne, je crois.
2: Qui est rentré chez lui et sa femme, elle a dit « Ah bah heureusement que tu rentres à la maison, il y a tout le crottin de cheval à ramasser. »
0: C'est une vraie info.
2: C'est une véritable info de Mathis qui nous l'a donné.
0: C'est terrifiant. Voici Alex Warren dans la famille.
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0: soirée, non. Le tout dernier Fever Dream, vous l'écoutez dans la radio de Grenoble. On joue ensemble, on vous emmène à 40-100 minutes.
1: Hein. Du côté de Musilac et on joue depuis Sarcelles.
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0: Et pas n'importe quelle édition de Musilac, encore une édition de dingue hein, qui va débarquer sur l'esplanade du lac avec Katy Perry notamment.
1: Avec Aurel San, avec Gaëtan Roussel, avec Big Flo, Eoli, avec Charlotte Cardin. Du gros gros monde. Cette année encore, Family au 7-11-12 pour faire comme Sandrine qui va tenter sa chance avec nous. Salut Sandrine.
0: Salut Sandrine.
3: Salut Mathilde, salut Jérém et salut la famille.
0: Et bah bienvenue Sandrine, on est trop content de t'avoir au téléphone. Tu tentes pour gagner des places pour quel soir toi pour Musilac? Qu'est-ce qui te ferait kiffer?
3: Bah écoute, moi tous les soirs c'était bien tentant, mais on va dire pour le samedi.
0: Le samedi soir, la soirée qui est donc complète. Et je vous rappelle que notre radio vous offre les tout dernières places puisque c'est sold out de partout. Pour ça, il va falloir passer le Family Speed Test.
1: Tu auras 20 secondes, Sandrine, pour essayer de deviner de quel artiste on va te parler. On va te donner des indices au fur et à mesure. Dès que tu l'as, tu hurles le long de l'artiste, ok?
3: D'accord.
1: Allez.
0: Et le chronomètre commence maintenant. Stop.
1: Quel artiste a commencé en tant que mannequin qui nous vient du Canada? Qui a explosé avec son album qui s'appelle Phoenix. Et sa chanson, notamment traduite en français, c'est Je vais bien, je me sens bien. Mais évidemment, c'est en anglais qu'elle le chante.
0: Feel good.
1: Ouais. You make me feel
0: good.
3: Ah oui, c'est Cardin. Oui.
0: On l'accepte. C'est Charlotte.
3: Ah, j'ai oublié ton prénom, Charlotte. Bien sûr, Charlotte.
1: Charlotte Cardin.
0: Bravo, Sandrine. On t'offre tes deux places pour la soirée complète du samedi soir.
1: Direction Musilac pour toi, pour aller voir Gaëtan Roussel, Gorillaz ou encore Jamiroquai et Pomme le samedi soir. Ouais. Félicitations.
3: Ouais. Super, merci beaucoup la famille.
0: Et bah on te fait des gros bisous, profite de Musilac. Et tiens, comme par hasard qui arrive dans les classiques, il y a Katy Perry pendant que toi tu me dis Sandrine qui tu écoutes tous les jours jusqu'à
3: 20h. Ah la famille, bien sûr.
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0: Gims. La première fois que vous l'avez entendu dans les Alpes, hein, c'était ici, Hot Family Gims Soleil. On y croit. On y croit pour demain, après-demain.
1: Et après, c'est tout, on arrête d'y croire.
0: Il y aura du soleil, on sait juste pas quand, c'est voilà. Ça la question. En attendant, on sait quand, dans 3 minutes, le retour de la battle. On va s'affronter sur un thème d'actu après Jérusalem.
1: Et bah aujourd'hui, 13 mai, c'est l'anniversaire de Nikos Aliagas, il fête ses 57 ans. Donc, on se fait une petite battle autour de la Grèce.
0: J'aurai le droit de faire mon imitation?
1: Évidemment que tu pourras le faire et ça te gagnera un point.
0: Non.
1: Bah si, on triche comme on peut.
0: C'est bien payé. Voici Master KG avant. En mode week-end prolongé, la fête.

0: Master KG avec la Corée. Attention, c'était Jérusalem. Pour vous souhaiter un bon pont de l'ascension, profitez.
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0: Yes, battle de la famille de retour. Et la bonne nouvelle, c'est qu'aujourd'hui, ça sera Mathis qui va m'affronter.
2: Oh, Mathis qui est avec nous en studio, vous aussi dans la voiture, évidemment. Vous allez pouvoir jouer. Aujourd'hui, c'est l'anniversaire de Nikos en ce 13 mai. Donc, on se fait une battle tous ensemble autour de la Grèce.
0: Ouais, bah si vous voulez, qu'est-ce qu'on connaît de la Grèce, nous?
2: Et bah, quelle est la capitale de la Grèce?
0: Jérém.
2: Oui, Jérém.
0: Et bah, évidemment, la capitale. D'ailleurs, c'est magnifique. J'y suis allé 3 semaines.
2: 3.
0: Athènes.
2: Deux. Athènes. Merci. C'est quoi le monument à Athènes qui domine sur la petite butte, là, comme ça, vraiment le temple un peu?
3: Mathis, le Parthénon?
0: Non, Jérém. Le Panthéon.
2: Non, raté. Si, ça commence par un A.
0: Jérém.
2: Oui.
0: L'abbaye.
2: C'est l'Acropole.
0: L'Acropole, bien sûr.
2: L'Acropole. Quelle mer borde la Grèce et ses nombreuses îles?
0: Jérém.
2: Oui.
0: La mer Noire.
2: C'est faux.
3: La mer Égée.
2: Oui, un point Mathis, mais je crois que c'est parce que t'as triché, non?
3: Non, mais pas. Non,
2: je te jure. Ok. Un point partout. En parlant d'îles, il y a combien d'îles habitées en Grèce?
0: Jérém.
2: Oui.
0: Alors, déjà, moi, je suis allé à Santorin.
2: 3.
0: Magnifique.
2: 2.
0: Mykonos.
2: 1.
0: Les Cyclades, je dirais une vingtaine.
2: C'est plus.
3: Allez, 35.
2: C'est plus.
0: Jérém, 50 ans.
2: C'est plus.
0: 100.
3: Et 70.
2: C'est plus.
0: Plus de 100.
2: Ouais.
0: 200.
2: C'est... Oh non, c'est moins.
0: 130. Comme sur l'autoroute.
2: Il y en a 120. 119 pour être précis, îles qui sont habitées en Grèce. Quel film musical culte se déroule sur une île grecque avec les chansons d'Abba?
0: Oh, mais c'est quoi
2: avec
0: là?
2: Avec Meryl Streep, la comédie musicale.
0: Le Roi Lion.
3: Mathis, Abba.
2: Mais
0: attends,
2: non, mais justement, il chante les chansons d'Abba.
0: On est nul, hein.
3: Ah, attends, mais je l'ai en plus. Oh, je te jure, je l'ai.
0: Vas-y, hein.
2: Mamma Mia.
0: Mia.
2: Jérém, pour départager, parce que là, il y a un partout. Une imitation de Nikos pour gagner un point.
0: Non. Si je fais l'imitation de Nikos, ouais, je peux même vous lancer le hit en Nikos.
2: Oh, vas-y. Oh, regarde. Ah, bah si, désolé, Mathis.
4: Lève-le. Jusqu'à 20h, la famille, on est là ensemble avec Tamine Pala. Soyez les bienvenus, c'est le pont de l'ascension.

0: La famille Nîmes, c'est ici tous les jours jusqu'à 20h. Toujours sur la route, hein. On vous accompagne pour partir en bon long week-end de l'Ascension. On en profite ensemble avec Shakira Belé, c'est ce qui va arriver. Mais avant ça, quand même, même si c'est le week-end, même si c'est le pont, le retour des fameuses enquêtes de Matou.
1: Et j'ai pour vous le meilleur des nouveaux mots qui rentrent dans les dictionnaires, là, dans le petit Robert, dans le Larousse. Si par exemple, je vous dis « Oh, c'était tarpin bien ».
0: Bah c'était trop bien, tarpin bien, c'est un peu Marseille ça.
1: Ouais, c'est ouais. Ça, ou alors il y avait tarpin de monde.
0: Bah il y avait beaucoup de monde.
1: Exactement, c'est beaucoup, plein de... si je vous dis, ouais ça c'est carré.
0: C'est carré.
1: C'est carré.
0: Bah c'est que c'est carré dans l'axe.
1: c'est que c'est parfait quoi, c'est qu'on est d'accord, c'est genre ok, c'est carré. Il y a quoi comme autre mot qui est rentré? Il y a le glamping.
0: Le glamping?
1: Le glamping.
0: Ça, c'est le camping un peu glamour, c'est ça?
1: Ouais. Exactement, c'est le camping, mais plus de luxe.
0: J'ai fait ça une fois, j'ai payé très cher. c'était plus camping quand même.
1: Un dernier, si vous voulez, pister. Genre, t'as pisté la blague? Ah, j'avais pas pisté.
0: Ah, c'est genre compris, capiche ou un truc comme ça,
1: c'est
0: quoi.
1: C'est ça, les jeunes ils disent ça. Je connaissais pas du tout, j'ai appris grâce au petit Robert.
0: Ouais. Et bah, ça, c'est dans tous les mots qu'on peut découvrir dans le nouveau petit Robert qui est sorti, je crois, hier. La suite de Voït, dernier Shakira, c'est ce qui arrive, c'est Algo Tout. Il y aura aussi le top 3 des stations de carburant, ça peut servir les moins chers de la région, on les a.
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0: Grand Corps Malade et Kimber Rose, c'est nos plus belles années dans la Haute Famille. Il y a Orelsan qui va revenir, le nouveau Akiyame. Orelsan du côté de Musilac, on a encore deux places à vous offrir.
1: Pour les choper, c'est maintenant Family à nous envoyer par SMS au 7 11 12.
0: En attendant, on profite. Orelsan, Yamé, c'est encore une fois Shakira, Algotou. Et si vous êtes dans la voiture, voici le top 3 qui peut servir.
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0: Le top 3 dans l'Aglo à Grenoble à Voiron, s'il y a besoin de faire le plein pour du samplon 95.
1: Le meilleur prix aujourd'hui pour le samplon, 1,99 comme d'hab dans toutes les stations totales, à La Tronche, à Mélan, à Gières également où c'est ciné. Et faites attention, il y a de plus en plus de stations là qui sont de plus en plus en rade aujourd'hui.
0: Allez, je regarde moi aussi ma boule de cristal des stations les moins chères, je me concentre. 2,08€ aujourd'hui, l'un des meilleurs prix, on peut le retrouver notamment au Intermarché de Saint-Martin-d'Air, ça sera l'un des meilleurs prix. Dans les stations totales et Total Access, on est aux alentours de 2,09€, mais j'ai moins cher Carrefour à Saint-Égrève, 2,06€. Bonne route.

0: participe chez vous dans la Hot Family avec une nouvelle heure de hit qui démarre là tout de suite maintenant.
1: Avec Zao et MC Solar, c'est comme Caroline 2026. 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
0: Zao, MC Solar, au cas où, c'est ça.
3: Alors je suis partie comme Caroline, je connais la chanson comme Caroline.
0: Perso, j'adore. Comme Caroline, on va se l'écouter dans moins de 2 minutes. Mais avant ça, on va revenir sur toute l'info et l'actu Hot Radio, puisqu'il est 6h, 18h.
1: Et on commence d'abord à faire un point météo pour demain et toute cette fin de semaine, Théo Andrieux.
4: Et il ne va pas faire très beau pour ce week-end de l'Ascension à Grenoble. Demain, journée venteuse et très pluvieuse avec des averses orageuses l'après-midi. Vendredi, il y aura toujours de la pluie mais en plus faible quantité. Quelques éclaircies samedi mais avec toujours quelques gouttes. Et dimanche, ça devrait être la journée la plus ensoleillée. Et il ne va pas faire chaud non plus ce week-end à Grenoble. Une maximale de 14 demain, 13 vendredi, jusqu'à 14 samedi à nouveau, mais 19 dimanche. À la une du nouveau sujet du procès en appel de Nicolas Sarkozy dans l'affaire du financement libyen de sa campagne présidentielle de 2007. Le parquet général a requis cet après-midi 7 ans de prison contre l'ancien président ainsi que 300 000 euros d'amende et 5 ans d'inéligibilité. Lors du premier procès, le parquet national financier s'était montré moins sévère. Nicolas Sarkozy avait été condamné à 5 ans de prison ferme pour association de malfaiteurs. En Isère, un camion qui transportait des matières dangereuses a explosé à l'usine TCR de Crolles cet après-midi vers 13h30. Le conducteur et le passager du camion étaient gravement blessés. Le pronostic vital de l'un d'entre eux est même engagé. 8 autres personnes ont été plus légèrement blessées également. Plusieurs dizaines de pompiers ont été mobilisés et l'avenue Ambroise-Croizat a été fermée à la circulation. La préfecture précise que les dégâts sont limités à l'intérieur du site. Et selon la gendarmerie, il n'y a pas de risque chimique autour de l'usine TCR après cette explosion dont les causes ne seraient pas encore connues. Et aujourd'hui, c'est la journée la plus chargée de la semaine sur les routes de la région en raison des nombreux départs en week-end. C'est même journée noire d'après Bison Futé. Par exemple, la 7 va rester saturée jusqu'à 23h en direction du sud entre Lyon et Orange. C'est extrêmement chargé également au niveau du contournement est de Lyon. Pas d'amélioration sur la 46 avant 19h et il y aura toujours beaucoup de monde jusqu'à 20h. Sur la 48 de Bourgoin à Grenoble, ça devrait commencer à s'améliorer mais ça va quand même rester assez compliqué jusqu'à 20h également. Et soyez aussi patient si vous allez en Italie via le tunnel du Mont Blanc, saturation de la N205 jusqu'à 22h avec toujours des ralentissements jusqu'à minuit. Et un mot de rugby à Grenoble, J-2 avant la 30e et dernière journée de Pro D2 pour le FCG. Vendredi soir à 21h, les Grenoblois 8e au classement reçoivent l'une des meilleures équipes du championnat, Colomiers, classée à la 2e place. N'hésitez pas à venir encourager nos rugbymen vendredi soir au Stade des Alpes pour la dernière du championnat.
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0: Rihanna. On vient de s'écouter Only Girl dans la Family. On vous avait posé la question d'ailleurs. Merci beaucoup d'avoir répondu si nombreux. Est-ce que vous êtes en vacances? Est-ce que vous êtes en pont de l'Ascension cette semaine? Ou alors rien de tout ça vous taffez?
1: Eh bah, bien, 20% d'entre vous sont en vacances. 47% vous faites le pont. Et 33%, bah courage, vous taffez tout le temps, vous. Hein.
0: La bonne nouvelle, c'est que là, ça marche dans 100% des cas.
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0: 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Avant le plein de vacances demain, voici le plein de hits dans les classiques Sophie et Liz Bextor. Et Bruno Mars maintenant, c'est I Just Might.
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0: Bruno Mars dans la radio de Grenoble. On vient de s'écouter I Just Might à l'instant avec Void qui continue. Sans pub, c'est promis, on est en plein dedans et on revient justement sur les bons plans des Grenobloises et des Grenoblois.
1: Avec notamment à la fin du mois de mai, là, au Palais des Sports à Grenoble, le retour du festival Magic Bus. C'est les 29 et 30 mai avec, il y a quand même du gros monde hein, sur scène qui va venir chanter. Il y aura Suzanne, Adèle Castillon, il y a Louisa aussi qui sera là. Il y aura un DJ set des Synapsons. Enfin, vraiment, c'est que du kiff le festival Magic Bus sur les 29 et 30 mai. Pardon, je fais tomber ma gourde.
0: Mathilde est en train de casser le studio. Bon bah on avait un studio mais on vient de le perdre en direct. Magic Bus, trop cool le retour. C'est vrai que c'est un festival iconique de Grenoble, donc ne loupez pas ce week-end, dernier week-end de mai pour y aller pendant le classique Hot Radio de Sophie Elise Blackstore.

0: La recette votre radio, vous la connaissez, Voight, vos artistes préférés en non-stop et surtout, bah, du mystère.
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2: Où votre but, ça va être de retrouver cette personnalité, ce chanteur, je vous aide un petit peu, qui a partagé ce moment très mignon avec son fils. Ils étaient en train de jouer avec des talkie-walkies et du coup, il nous a partagé la vidéo sur son compte Instagram. Essayez, tendez bien l'oreille de retrouver qui est ce chanteur.
3: Mon fils, tu m'entends? Normalement, c'est aux enfants de ranger leur chambre, pas aux parents. Hein.
2: Et en gros, ce chanteur, il est en train de négocier avec son fils parce que son fils, il a dit « c'est maman, papa qui vont ranger ma chambre ». Il a fait « bah non, mon fils, normalement, c'est les enfants qui rangent leur chambre ».
0: Vous l'avez, vous nous le dites, sur les réseaux, votre radio. Moi, c'était mon rêve d'avoir des talkie-walkie.
2: T'en as jamais eu?
0: Jamais.
2: Ok, bah je note l'idée pour ton anniversaire alors. On va tous se cotiser pour t'offrir des talkie-walkie.
0: Après, maintenant, j'ai un téléphone, hein. Honnêtement.
2: Mais ça c'est pas pareil, c'est pas la même chose.
0: Je suis pas en trauma non plus là. Coldplay arrive pour Voight en mode week-end prolongé, c'est le fond de l'ascension qui démarre Coldplay.

0: Coldplay Paradise pour vous souhaiter un bon début de soirée. On est là hein, tous les jours, on vous accompagne sur la route puisque vous êtes nombreuses et nombreux à l'écoute de la famille.
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0: Ça passe le temps. Invité mystère qu'il faut découvrir hein, tous les mercredis soirs. C'est comme ça, on mène une enquête.
2: Si vous avez raté ce moment-là il y a 3 minutes, on vous a passé cet extrait où c'est ce chanteur qui nous a partagé un moment mignon avec son fils.
3: Mon fils, tu m'entends? Normalement, c'est aux enfants de ranger leur chambre, pas aux parents. Hein.
2: Vous avez retrouvé ce chanteur qui jouait avec son fils avec des talkie-walkie qui nous a partagé ça sur ses réseaux sociaux.
0: Franchement, sur les réseaux, vous êtes forts. Il y a, allez, 7-8 réponses sur 10 qui ont la bonne réponse. C'était évidemment...
2: Julien Doré. C'était mon petit chouchou. Bah oui. Moi, je suis abonné et tout partout sur ses réseaux. Donc, quand il publie un truc, j'ai une notif.
0: Bah oui, je... Ça aurait été ton style de mec, Julien Doré.
2: S'il était un peu plus jeune, pourquoi pas, ouais.
0: Quel âge il a? Il est jeune, Julien Doré, qu'est-ce qu'il
2: a? Ah bon? Mais il a pas genre 45 et tout?
0: Oh, mais c'est jeune, 45.
2: Enfin, je suis désolé, oui, non, mais par rapport à moi, il a 43 ans, désolé.
0: Julien Doré, qui vient de se prendre un...
2: Je suis désolé, non, mais je suis plus jeune.
0: Petit crément tiré, il faudrait qu'il passe chez Aromazone, le juge Doré.
2: Chez Yves Rocher.
0: La suite de vos hits, Julien Doré, ouais, autre Julien. C'est Julien Lippe qui va arriver, c'est 10 mois ou après Miley Cyrus.

0: vos hits, vos artistes préférés, c'est tous les jours là dans la famille. Allez, on continue, on va revenir dans 5 minutes tout pile sur le retour du cash code, puisque le cash code sera là demain, même si c'est férié.
1: Même si c'est férié, il y a toujours plus de 400 € à vous faire. En attendant, on peut se faire une petite enquête de matou. Si vous voulez, j'ai quand même travaillé. Veille de pont, veille de jour férié, j'ai des infos people pour vous.
0: Mais qu'est-ce que tu es d'une montée sans nom avec
1: n'est-ce
0: nous
1: pas.
0: On parle de quoi? C'est quoi l'enquête?
1: Eh bah, ben, on peut parler, si vous voulez, de l'actrice Anna Tawai, où elle est actuellement à l'affiche du Diable, s'habille en Prada 2.
0: Ah oui,
1: avec Meryl Streep,
0: c'est l'événement
1: etc.
0: au ciné. Ouais.
1: Et bah, elle a mis en vente son penthouse à New York. Si vous êtes une actrice, que vous vous appelez Anna Tawai, pour la modique somme de 3 500 000 dollars à New York.
0: 3 500 000, on peut acheter, il y a quoi? Il y a une piscine, il y a...
1: Il y a déjà un ascenseur privé pour y accéder. Il y a deux chambres, avec chaque chambre sa propre salle de bain avec baignoire vue sur la ville.
0: C'est la base. Dressing intégré?
1: Il y a dressing, il y a salon, il y a salle à manger. Évidemment que bah, dans le building, dans l'appartement, enfin dans tout le complexe habitable, bah, il y a piscine, il y a salle de sport, il y a petite salle de cinoche, quoi.
0: Il y a les escaliers en colimaçon?
1: Ça, je sais pas.
0: Je suis très colimaçon.
1: Mais je sais.
0: Bah quoi, pour 3 500 000, tu te fais plaisir.
1: Avec des escaliers en colimaçon.
0: Moi, je veux l'escalier qui tourne. Je voudrais une tour de château, en fait. C'est ça qui me ferait plaisir. En attendant la tour de château, voici vos hits, Henri Assoir, Raymond Denne et Pedro Capo pour week-end.
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0: Southside, Pedro Capó, Georgie Noriega, Rec 808, Shadow Towers, Puerto Rico.
1: La Hot Family, Pedro Capó, Farruko. C'était Welcome to Paradise. À l'instant, calme à vous, souhaiter une bonne fin d'après-midi. Le paradis, finalement, bah c'est peut-être sur votre radio, puisqu'on va reparler de Musilac. 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
1: Et juste avant ça, on se fait le top 3 des stations de carburant les moins chères pour partir en pont.
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1: Le top 3 dans l'Aglo, à Grenoble, à Voiron, s'il y a besoin de faire le plein pour du samplon 95.
2: Le meilleur prix aujourd'hui pour le samplon, 1,99, comme d'hab dans toutes les stations totales, à La Tronche, à Mélan, à Gières également, où c'est ciné. Et faites attention, il y a de plus en plus de stations là qui sont de plus en plus en rade aujourd'hui.
1: Allez, je regarde moi aussi ma boule de cristal des stations les moins chères, je me concentre. 2,08€ aujourd'hui, l'un des meilleurs prix, on peut le retrouver notamment au Intermarché de Saint-Martin-d'Air, ça sera l'un des meilleurs prix. Dans les stations totales et Total Access, on est aux alentours de 2,09€, mais j'ai moins cher Carrefour à Saint-Égrève, 2,06€. Bonne route.

0: Et il ne va pas faire très beau pour ce week-end de l'Ascension à Grenoble. Demain, journée venteuse et très pluvieuse avec des averses orageuses l'après-midi. Vendredi, il y aura toujours de la pluie en plus faible quantité. Quelques éclaircies samedi, mais avec toujours quelques gouttes. Et dimanche, ça devrait être la journée la plus ensoleillée. Et il ne va pas faire chaud non plus ce week-end à Grenoble. Une maximale de 14 demain, 13 vendredi, jusqu'à 14 samedi à nouveau, mais 19 dimanche. À la une du nouveau sujet du procès en appel de Nicolas Sarkozy dans l'affaire du financement libyen de sa campagne présidentielle de 2007. Le parquet général a requis cet après-midi 7 ans de prison contre l'ancien président ainsi que 300 000 euros d'amende et 5 ans d'inéligibilité. Lors du premier procès, le parquet national financier s'était montré moins sévère. Nicolas Sarkozy avait été condamné à 5 ans de prison ferme pour association de malfaiteurs. En Isère, un camion qui transportait des matières dangereuses a explosé à l'usine TCR de Crolles cet après-midi vers 13h30. Le conducteur et le passager du camion étaient gravement blessés. Le pronostic vital de l'un d'entre eux est même engagé. 8 autres personnes ont été plus légèrement blessées également. Plusieurs dizaines de pompiers ont été mobilisés et l'avenue Ambroise-Croizat a été fermée à la circulation. La préfecture précise que les dégâts sont limités à l'intérieur du site. Et selon la gendarmerie, il n'y a pas de risque chimique autour de l'usine TCR après cette explosion dont les causes ne seraient pas encore connues. Et aujourd'hui, c'est la journée la plus chargée de la semaine sur les routes de la région en raison des nombreux départs en week-end. C'est même journée noire d'après Bison Futé. Par exemple, l'A7 va rester saturée jusqu'à 23h en direction du sud entre Lyon et Orange. Au niveau du contournement est de Lyon, ça devrait commencer à s'améliorer sur la 46, mais le trafic va quand même rester dense jusqu'à 20h. Même chose sur l'A48 de Bourgoin à Grenoble. Et soyez aussi patients si vous allez en Italie via le tunnel du Mont Blanc. Saturation de la N205 jusqu'à 22h avec toujours des ralentissements jusqu'à minuit. Et un mot de rugby à Grenoble, J-2 avant la 30e et dernière journée de Pro D2 pour le FCG. Vendredi soir à 21h, les Grenoblois 8e au classement reçoivent l'une des meilleures équipes du championnat, Colomiers, classée à la 2e place. N'hésitez pas à venir encourager nos rugbymen vendredi soir au Stade des Alpes pour la dernière du championnat.
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0: La famille, demain c'est férié, demain c'est jeudi.
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0: Mais quand même, il y aura le retour du cash code demain à 8h05, même si c'est férié.
2: Alex et Clarisse seront là et demain matin, 8h05. Peut-être 8h06, mais quand même 8h05.
0: Les connaissants, venez à 8h06, ça marche quand même.
2: Ils vont vous donner la combinaison du jour à 4 chiffres qui permet d'ouvrir le coffre-fort du réveil. Si vous êtes tiré au sort, qui vous rappelle une heure après que vous répétez cette combinaison, 500€ pour vous un jeudi férié, franchement, ça régale.
0: Ça régale. Et d'ailleurs, demain, c'est le jeudi de l'Ascension. Comme ça, petite interro surprise, pourquoi c'est férié l'Ascension?
2: C'est pas un truc religieux?
0: Mathilde, bah oui, bien sûr que c'est un truc religieux, mais qu'est-ce que ça représente? Quel est le symbole de l'Ascension? Puisque tout le monde fait le malin, ouais, c'est férié.
2: L'Ascension, c'était pas genre avec Marie, la montée de Marie, ou je sais pas trop quoi, au paradis, ou un petit délire comme ça?
0: Ouais, non.
2: C'était quoi?
0: C'est la montée de Jésus vers Dieu.
2: Ah,
0: voilà, c'est l'Ascension demain, exactement.
2: Et l'Assomption en août, je crois que c'est ça.
0: Oui, parce que c'est vrai qu'il y a des gens qui pensent, dont moi, hein, qui pensaient ça avant, que c'était le même jour, c'est l'Ascension et l'Assomption, c'était tout pareil.
2: C'est pour ça qu'il y a deux mots différents en fait. Hein.
0: Ouais, mais je savais même pas qu'il y avait deux mots différents. Non, mais vrai de vrai. Hein. Prom Dug, comme tu dis. La suite de Mate, Angèle et Justice, premier degré aussi.
2: Oui.
0: C'est What You Want.
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0: Angèle. Le dernier avec Justice, on vient de s'écouter What You Want dans la radio de Grenoble. Void sans pub, on est en plein dedans, ça continue. Charlotte Cardin qui sera du côté de Musirec. On va vous offrir des places d'ailleurs, pas demain, on sera pas là.
1: Mais vendredi.
0: Vendredi. En attendant, voici tous les événements des Grenobloises et des Grenoblois à ne pas louper.
1: Et à tous les amoureux de films d'horreur. Dans le cadre des Vendredis de l'horreur, tous les vendredis soirs au Ciné-Pâté, et ben là vous avez l'avant-première du tout nouveau film Saccharine, que ce soit au Pâté Grenoble ou au Pâté Échirolles. C'est 21h30 ou 22h les séances vendredi. Où en fait, l'histoire du film, c'est une étudiante en médecine qui se met à prendre une étrange gélule pour essayer de perdre du poids. Sauf que cette gélule, au fur et à mesure, bah, ça libère une force un peu supernaturelle qui envahit de plus en plus son quotidien, etc. Voilà pour tous ceux qui kiffent les films d'horreur.
0: Ça a l'air sympa en tout cas, vraiment.
1: Bah, toujours, hein, les films d'horreur, de toute façon.
0: Moi j'avoue, je regarde pas de films d'horreur, mais encore moins au cinéma.
1: Bah, sinon, dimanche soir au Pâté Grenoble, il y a Le Retour de la Momie.
0: Ah,
1: ça c'est plus sympa quand même.
0: Plus sympa quand même, film mythique évidemment. Suite de Void, on en profite pour l'ascension, on le démarre ensemble. Charlotte Cardin, bah, c'est fait, ça arrive comme ce qu'on vous a dit. Et juste avant l'heure du classique, voici... Ouais.

0: 47% des auditeurs de la Haute Family sont en mode pour l'ascension, week-end prolongé, on démarre tranquille. 20% en vacances aussi.
1: Courage aux 30% qui vont taffer demain, samedi et vendredi aussi.
0: L'avantage, c'est que vous serez avantagé, il y a le réveil qui sonnera et vous pourrez goûter les cash-codes demain. 8h05, 400 balles à vous faire. Nous, dans 3 minutes, on parle du retour TV News.
1: Avec Top Chef, ce soir, on va vous dire où sont les cuisines et un film sur Netflix.
0: Après Alex Warren.

0: La fin d'après-midi, même mieux, le week-end prolongé se démarre dans la famille. TV News. Avec au cas où, si vous restez ce soir tranquille, à la maison, en même temps, pourquoi pas. Bonne idée, voici tout ce qu'il ne faut pas louper.
1: Sur TF1, dès 21h10, il y a Grey's Anatomy. On a encore deux nouveaux épisodes de la saison 22. Sinon, le mercredi, du côté de M6, c'est Top Chef, tout à l'heure, avec les cuisines qui bougent d'endroit en endroit chaque semaine. Ce soir, les cuisines de Top Chef vont aller se poser dans les docks de Saint-Ouen, en région parisienne.
0: Et ils auront vraiment tout fait cette saison. Ils ont fait les stations de ski.
1: Ils ont fait la plage, le Phuket. Ils ont fait des arènes aussi à un moment donné. Et là, ce soir, le thème, c'est autour du street food. Donc, ils vont devoir proposer une cuisine gourmande, créative, mais surtout accessible. Et à manger sur le pouce. Donc ça, c'est M6 Top Chef.
0: Donc ça, c'est sur M6. TF1, on vous l'a dit, hein, Grey's Anatomy. Mais l'événement, peut-être que vous en avez entendu parler ou pas, on va sur Netflix. C'est le film numéro 1 sur Netflix en ce moment.
1: Dans plus de à peu près 70 pays dans le monde entier, c'est le nouveau film d'animation qui s'appelle Aventure croisée. C'est vraiment parfait pour toute la famille, hein, les petits comme les grands. On va suivre un petit animal des bois et un oiseau majestueux qui sont ennemis jurés de la vallée où ils habitent. Et ben en fait, ils vont échanger leur corps et ils vont devoir faire équipe en se mettant dans la peau de l'autre pour survivre à leur aventure, vraiment la plus folle aventure de leur vie. C'est trop chou, je vous le conseille vraiment, c'est Aventure croisée.
0: À regarder avec votre famille.
1: Ben oui.
0: C'est peut-être plus pour les enfants, oui, d'accord, non?
1: Oui, bah c'est comme un Disney, quoi. Donc ouais. Oui, c'est quand même plus pour les enfants, mais...
0: Parce que là, ton histoire d'oiseau...
1: Mais moi, j'ai trop kiffé.
0: Ah, t'as vu?
1: Bah oui.
0: Ah d'accord, non.
1: Parce que en version anglaise, c'est Michael B. Jordan qui fait la voix.
0: Sachez-le, on ne juge jamais.
1: On critique un peu.
0: Ouvertement, on ne juge jamais ouvertement. Taylor Swift au Palais pour la suite de Voit. Lil Nas X avant le retour du top 3 des stations de carburant les moins chères.
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0: Lil Nas X, Star Walking, c'est ici dans la Hot Family. Demain, pas de Hot Family pour le coup. On sera de retour vendredi 16h en direct.
1: Avec toujours vos places hein, pour aller du côté de Musilac Family par SMS au 7 11 12.
0: Vous avez vu le message sur les réseaux de Katy Perry
1: non,
0: qui s'adresse aux fans de Musilac.
1: Ah ouais, elle a dit quoi?
0: Elle dit « Hi, it's Katy Perry, je viens à Musilac ».
1: Et est-ce qu'elle va venir sur Hot Radio?
0: Ça
1: serait bien, non?
0: L'avenir nous le dira. Il y aura déjà vos places vendredi 16h jusqu'à la profiter. Et on termine avec une dernière fois le top
1: 3 des stations les moins chères.
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0: Le top 3 dans l'Aglom à Grenoble-Avoiron. S'il y a besoin de faire le plein pour du samplon 95.
1: Le meilleur prix aujourd'hui pour le samplon 1,99 comme d'hab dans toutes les stations Total, à La Tronche, à Mélan, à Gières également ou Cessiné. Et faites attention, il y a de plus en plus de stations là qui sont de plus en plus en rade aujourd'hui.
0: Allez, je regarde moi aussi ma boule de cristal des stations les moins chères. Je me concentre. 2,08€ aujourd'hui. L'un des meilleurs prix, on peut le retrouver notamment au Intermarché de Saint-Martin-d'Air. Ça sera l'un des meilleurs prix dans les stations Total et Total Access. On est aux alentours de 2,09€, mais j'ai moins cher Carrefour à Saint-Égrève, 2,06€. Bonne route.

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